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faisait beau, il faisait froid. Une semaine, deux semaines, trois. On est 18 aujourd'hui, c'est ça? Mais alors je devrais les avoir déjà.

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0: et mon cœur, c'est moi. Faut que je te raconte, j'ai encore croisé Rebecca. Vers Belleville, là, tu sais, pas loin de là où on l'avait vu ensemble l'autre fois. Non mais tu te rends compte, si c'est pas un signe, ça? Bon, elle était pressée, j'ai pas osé aller lui parler. Mais comme d'hab, trop badass, quoi. Bref, tu dois être en train de faire de la musique. Moi, je suis en route, à toutes. Bon, allez, moi, je suis en route, à toutes. Bon, allez, moi, je suis en route, à toutes.
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0: Chères auditrices, chers auditeurs, bonjour à toutes et tous. Vous écoutez Station B sur le site de la station www.lastationb.fr ou sur le DAB+. Eh bien, c'est l'heure de votre émission littéraire préférée, l'obsédé textuel. Je m'appelle Alain David et aujourd'hui, à la technique, je salue Karine et Rémi. Alors aujourd'hui, pour notre 15e épisode, l'obsédé textuel est en balade à la médiathèque de Fontaine-et-Toupfour. Donc Fontaine-et-Toupfour, à côté, à l'ouest de Caen. Nous avons enregistré une émission spéciale à l'occasion de l'opération Lire en hiver, une opération lancée par Normandie Livre et Lecture et qui met en relation les médiathèques partenaires et des écrivains, des écrivaines de la région. Alors la médiathèque de Fontaine-et-Toupfour, sous la direction d'Olivera Lajon, accueille en ce dimanche 25 janvier l'autrice Corinne Lebars, le pianiste Dominique Achille et les éditions L'Oiseau Parleur en la personne de votre serviteur. Dans un premier temps, les lecteurs et lectrices de la médiathèque ont partagé des textes sur le thème des mémoires. Et puis, Corinne Lebars a présenté son roman « Les sous-vivants » en compagnie de son éditeur. Alors, installez-vous dans votre canapé moelleux et laissez-vous porter par les voix et la musique. Bonne écoute et à tout à l'heure.
1: Bien, bonjour à tous et à toutes. C'est avec une grande joie que nous vous accueillons aujourd'hui pour la deuxième édition de « Lire en hiver » que nous avons choisi d'inscrire dans le cadre des Nuits de la lecture 2026. « Lire en hiver » est un projet initié et soutenu par Normandie Livre et Lecture, notre agence du livre de Normandie, et qui nous permet de découvrir les auteurs et éditeurs normands. Sous sa devise inspirante, « Lire, c'est résister au froid du monde », c'est inventer demain ensemble, nous vous invitons à célébrer ce qui réchauffe le mieux. La chaleur des mots, la force du partage et la puissance de la mémoire. Notre médiathèque s'associe à cette aventure littéraire et collective pour le marathon de lecture participatif organisé par les éditions L'Oiseau Parleur. Alors nous avons aujourd'hui la chance d'accueillir Corinne Lebars, autrice du roman « Les sous-vivants », Alain David, donc son éditeur, ainsi que Dominique Achille, pianiste. Leur présence nous promet une après-midi rythmée par les mots, la musique et les échanges autour d'un thème qui nous touche tous, mémoire au pluriel. Au programme, des lectures à voix haute par les lecteurs de la médiathèque, des échanges avec l'autrice et son éditeur, un mini-concert de chansons françaises pour prolonger l'émotion. Et bien sûr, un moment convivial autour des livres avec la librairie La Page qui tourne de Verson, toujours présente à nos côtés pour les dédicaces. Je souhaite également un grand merci à Karine, à la technique et à l'enregistrement de l'émission littéraire pour la radio cannaise Station B, qui permettra de garder une trace vivante de cette rencontre. Et cette émission sera à écouter en direct le samedi 7 février à midi, puis après en podcast. Merci aussi à Valérie Schmitt de Normandie Livre et Lecture d'être présente avec nous, à l'équipe de la médiathèque pour l'organisation de cet après-midi. Et je vous souhaite à toutes et à tous une très belle après-midi de lecture et de partage.
2: Je me souviens des chauds après-midi de juillet, passés dans le salon de la télévision à l'étage, à regarder avec mon grand-père les étapes du Tour de France, les volets métalliques fermés pour ne pas laisser entrer la chaleur.
3: Poursuivre la guerre ? Oui, certes. Mais pour quel but ? Et dans quelles limites ? Beaucoup, lors même qu'ils approuvaient l'entreprise, ne voulaient pas qu'elle fût autre chose qu'un concours donné par une poignée de Français à l'Empire britannique demeuré debout et en ligne. Pas un instant je n'envisageais la tentative sur ce plan-là. Pour moi, ce qu'il s'agissait de servir et de sauver, c'était les nations et l'État. Je pensais en effet que c'en serait fini de l'honneur, de l'unité, de l'indépendance, s'il devait être entendu que, dans cette guerre mondiale, seule la France aurait capitulé et qu'elle en serait restée là. Car dans ce cas, quelle que dût être l'issue du conflit, que le pays, décidément vaincu, fut un jour débarrassé de l'envahisseur par les armes étrangères ou qu'il demeurât asservi, le dégoût qu'il aurait de lui-même et celui qu'il inspirerait aux autres empoisonnerait son âme et sa vie pour de longues générations. Quant à l'immédiat, au nom de quoi mener quelques-uns de ses fils à un combat qui ne serait plus le sien? À quoi bon fournir d'auxiliaires les forces d'une autre puissance? Non, pour que les forces

0: Les choses ne me laissaient pas d'illusions sur les obstacles à surmonter. Il y aurait la puissance de l'ennemi, que seul pourrait briser une longue usure et qui trouverait le concours de l'appareil officiel français pour s'opposer au redressement guerrier de la France. Il y aurait les difficultés morales et matérielles qu'une lutte longue et acharnée comporterait forcément pour ceux qui auraient à la faire comme paria et sans moyens. Il y aurait la montagne des objections, imputations, calomnies, opposées aux combattants par les sceptiques et les peureux pour couvrir leur passivité. Il y aurait les entreprises dites parallèles, mais en fait rivales et opposées, que ne manquerait pas de susciter parmi les Français leur passion de la dispute, et que la politique et les services alliés utiliseraient, suivant la coutume, afin de disposer d'eux. Il y aurait, de la part de ceux qui visaient à la subversion, la volonté de dévoyer la résistance nationale vers le chaos révolutionnaire d'où leur dictature sortirait. Il y aurait enfin la tendance des grands États à profiter de notre affaiblissement pour pousser leurs intérêts au détriment de la France. Quant à moi, qui prétendais gravir une pareille pente, je n'étais rien au départ. À mes côtés, pas l'ombre d'une force ni d'une organisation. En France, aucun répondant et aucune notoriété. À l'étranger, ni crédit, ni justification. Mais ce dénuement même me traçait ma ligne de conduite. C'est en épousant, sans ménager rien, la cause du salut national que je pourrais trouver l'autorité. C'est en agissant comme champion inflexible de la nation et de l'État, qu'il me serait possible de grouper parmi les Français les consentements, voire les enthousiasmes, et d'obtenir des étrangers respect et considération. Les gens qui, tout au long du drame, s'offusquèrent de cette intransigeance, ne voulurent pas voir que, pour moi, tendu à refouler d'innombrables pressions contraires, le moindre fléchissement eût entraîné l'effondrement. Bref, tout limité et solitaire que je fusse, et justement parce que je l'étais, il me fallait gagner les sommets et n'en descendre jamais plus.
1: Je me souviens de la cloche de l'église toute proche, qui sonnait toutes les heures et demi-heures. Au moment de l'Angélus, c'était une véritable symphonie.
2: Cela fait presque 33 ans que le Sud Express nous a laissés sur le quai de la gare d'Austerlitz. Cela fait 32 ans que je fais le chemin de retour. Dans les deux sens, retour à la source que l'on m'a obligé à quitter à l'âge de 13 ans et demi et retour vers la vie que j'ai choisie adulte. Comme les hirondelles, je fais partie d'un peuple migrateur. Il n'appartient qu'à lui-même, par-delà les frontières et les nationalités de papier tant recherchées. Dès l'arrivée du printemps, je commence à sentir cette force irrésistible. Tous les ans, je dois humer ma terre, palper l'air des rizières, des chênes-lièges, écouter le chant des cigognes, et me sentir tout entière appartenir à ce tout. Comme si j'étais happée par ma nature dans un mouvement sacré et mythique de reconstruction personnelle, de retour vers ma naissance. Après la source, tous les ans, je veux revenir chez nous, dans notre petite maison à Athis-Mons, et continuer la route que j'ai choisi de prendre. Je puise à ma source tous les ans l'énergie pour poursuivre ma route en paix et en harmonie au pays de Voltaire, Hugo et Baudelaire. À l'aller, j'ai le sentiment d'être happée par le bonheur des retrouvailles à venir. Au retour, je porte en moi la cassure, le poids des pleurs des séparations, des abandons et de la crainte de la mort possible de ceux que je laisse et de la mienne. En train, en

0: voiture, en bus ou en avion, seul ou avec ma famille, je traverse cette frontière qui est en moi. Dedans, dehors, comme les carreaux blancs et noirs d'un pavé mosaïque joint par une ligne blanche, ce lien séparation se révèle dans toute sa lumière. Là, à la frontière entre l'Espagne et le Portugal, une émotion étrange sacrée m'envahit. Ce n'est pas du nationalisme, pas plus qu'une quelconque appartenance politique, sociale ou culturelle. Non, c'est un appel de la terre, comme si j'étais physiquement reliée à elle. À l'endroit précis de ma naissance, tous mes démons et tous mes anges du passé me reviennent, blancs ou noirs. Le retour porte en lui une part de magie. La distance du temps et de l'espace atténue d'une année sur l'autre les heures du passé. Elle gomme en moi les dualités, les oppositions. Le retour est pour moi une acceptation du temps qui passe et de la distance qui sépare et rapproche à la fois. Ce qui demeure et croît d'année en année, c'est ce lien sensible et sensuel qui m'unit à ma terre. Mon corps est une partie de cette terre, un petit jardin où l'amour, la tendresse et la douceur s'entrelacent avec la puissance, la force, la rébellion et le goût pour le combat et l'exubérance de la fête et de la fantaisie. J'aimais et j'aime toujours ces rencontres de quelques minutes sur les aires d'autoroute, aux pompes à essence, dans les bois ou forêts qui jouxtaient les routes du retour. Nous nous reconnaissons entre membres du même peuple migrateur.
1: Je me souviens des dîners passés avec mes grands-parents. Dans la cour, à la nuit tombée, dans la chaleur finissante de belles journées d'été, sous le grand tilleul et des grands fauteuils en osier dans lesquels nous étions assis.

0: Le 31 janvier 1994, mon père est mort du sida. J'avais 15 ans, lui 36. Durant sa courte vie, il a aimé des femmes et des hommes. Puis ce mal sournois l'a emporté très vite, lui, mais aussi d'autres hommes que je connaissais à ce moment-là. Quelques années plus tôt, on avait commencé à parler du VIH au-delà des frontières de la communauté homosexuelle. Les gens sont allés au cinéma voir Les Nuits Fauves et Philadelphia. Ils ont écouté Mylène Farmer chanter « Que mon cœur lâche ». Il y a eu aussi la grande voix de Jean-Luc Lagarce, tellement juste mais pas très écoutée à l'époque, hélas. Et puis le combat acharné des militants d'ACTAP, bec et ongles contre le virus, les histoires de gros sous, la bêtise ordinaire. Malgré tout, personne ne comprenait vraiment ce qui se passait. Une épidémie inconnue qui tue à l'aveugle, la peur désormais arrimée au désir, l'homophobie décuplée par cette maladie de PD, tout cela transportait une violence étourdissante, laissant groggy les malades et leurs proches. Moi, j'ai réalisé rapidement que mon père était séropositif, mais pas qu'il allait mourir si vite. Personne n'a eu le courage ou n'a pris le temps de me l'expliquer. Et mon père lui-même voulait, avec maladresse, me protéger de la vérité, tout en m'ordonnant avec véhémence d'utiliser des préservatifs, alors que ma vie amoureuse commençait à peine. On éludait mes questions, on me servait des euphémismes et des salades, en me prenant pour plus naïf que je n'étais. Mais je ne blâme personne. Comment savoir si je n'aurais pas agi de même dans ces circonstances ? Depuis ce cataclysme, j'ai fait mon chemin comme tout un chacun, comme être humain, comme amoureuse, hétérosexuelle pour ma part, comme mère. 20 ans ont passé, mais il reste encore quelque chose qui me chiffonne. Pourquoi, quand je mentionne mon père au cours des discussions les plus banales, ne puis-je toujours pas dire simplement de quoi il est mort ? Trop souvent, je me sens obligée de passer sous silence le nom de sa maladie. Ma technique habituelle, peaufinée au fil du temps, consiste à écarter le sujet. De cette façon, mon interlocuteur croit qu'il m'est trop douloureux d'en parler et s'imagine un cancer. Je ne connais que trop la réponse à cette question, bien sûr. Je ne veux pas risquer une réflexion homophobe, lâchée bêtement, presque pas méchamment, presque par réflexe. Pas envie non plus de manifestation de pitié rétrospective pour la pauvre petite orpheline que je ne suis plus. Sans compter les autres réactions possibles, telles que le rire incrédule, déclenché parfois parce que nous n'arrivons pas à comprendre, parce que nous ne l'avons pas vécu intimement, parce que nos capacités d'empathie sont insuffisantes pour combler le fossé qui nous sépare de ce qui nous est trop étranger. Le fait est qu'il y a encore bien peu de personnes avec lesquelles je peux aborder tout cela sans craindre une réaction épouvantée ou indélicate. À vrai dire, seul un interlocuteur homosexuel ou bisexuel me met parfaitement à l'aise sur le sujet. Et cette sorte d'entre-soi forcé me chagrine. Mais comment faire autrement ? Les jugements faciles sont bien là. Et je suis convaincue qu'une pleine tolérance n'est possible que si l'on a appris dès l'enfance qu'il existe 1000 façons de vivre. Pourtant, je veux aujourd'hui raconter la vie et la mort de mon père et sa relation avec moi, comme une histoire qui parle de nos drames et de nos fragilités à tous.
1: Je me souviens de la floraison du gros magnolia, puis de ses feuilles et fleurs tombées au sol qui finissaient par se dessécher pour devenir marron.

0: Un hiver sans mon père. La Citroën GS de mon père démarra en trombe dans notre petit village. Il ne faudra que 10 petites minutes pour se rendre à l'hôpital d'Argentan. Il faisait déjà très froid en cette nuit du 25 décembre 1968. Le médecin de garde venait d'être appelé à la rescousse pour la maternité. Ma mère devait arriver pour accoucher. Au même moment, le 26 décembre 1968, Apollo 8 rentre en orbite autour de la Lune. Après m'être placé en apesanteur dans le ventre de ma mère, mon vaisseau effectua une dernière rotation autour de l'orbite lunaire. C'était la première fois que je voyais cette face cachée. Cette aventure fut également l'occasion pour moi de célébrer Noël dans l'espace. Cet espace pourtant si pur et si petit. Cette sensation de légèreté sans se soucier de la vie de l'autre côté. J'aperçois maintenant une lumière si aveuglante qu'elle m'oblige à sortir de mon vaisseau. C'est le moment pour moi de partir. Es-tu prêt ? Car ta mission est bientôt terminée. Comme un enfant qui va naître, c'est la dure réalité, mais je dois l'accepter. Encore un effort. Il faut sortir maintenant, respirer et crier. Voilà, c'est fini. Bienvenue sur notre bonne vieille terre, mon cher Pascal.
1: Je me souviens de la protection en plastique que ma grand-mère mettait sur sa tête les jours de pluie pour protéger ses cheveux laqués et permanentés.

0: On entrait chez Mémé par la cuisine. Une poignée de porte en fer blanc dure aux jeunes pommes. Une marche, on y descendait. À droite régnait le frigidaire qui n'avait pas beaucoup d'efforts à faire pour refroidir le comestible tant il était proche de la fenêtre qui, elle, avait oublié d'être double et étanche. Même l'été, son boulot était grandement simplifié par la fraîcheur de la pièce. Toujours sur le côté droit, se trouvait une petite table en formica, tellement collée au mur et au frigo que deux de ses flancs seulement étaient fréquentables. On s'asseyait en face au mur et Mémé prenait la chaise qui tournait le dos à son intérieur. C'est là qu'elle épluchait ses oignons sans pleurer. Juste deux chaises, c'était suffisant. Mémé était seule et le facteur venait rarement en bande pour boire un coup de café ou de gnôle. À gauche de la porte d'entrée, c'était l'évier qui reposait sur un plan de travail en contreplaqué recouvert de plastique. En contre-gondolé, devrait-on dire. Au-dessus, on y trouvait des placards fabriqués comme le plan de travail, mais eux étaient plus au sec. Ils faisaient un bruit de bois mat lorsqu'on claquait leurs aimants. Certains se payaient même le luxe de grincer comme de vrais meubles. Droit devant la porte était réuni tout l'électroménager de Mémé. Une machine à laver le linge, paxée avec la gazinière. Plus tard, une espèce de four électrique qui viendra compléter son rayon d'arty. Sûrement un cadeau France Loisirs pour une commande de beaux livres. La salle, c'était le cœur de la maison de Mémé. La chaleur partait de là et faisait ce qu'elle pouvait pour atteindre les autres pièces. Sa maison avait froid aux extrémités. Des engelures aux chambres, beaucoup de calories parties, la fleur au fusil, sont tombées dans les embuscades du froid. La maison de Mémé aurait été classée Z dans la nomenclature actuelle du niveau d'énergie consommée. L'énergie, comme le sang dans les jambes de Mémé, circulait mal. Sa maison avait froid aux arpions.
1: Je me souviens qu'au cours des repas dominicaux, avant le dessert, ma grand-mère passait sur la nappe en tissu le ramasse-miettes. J'aimais bien le faire à sa place. J'étais fascinée par ce petit rouleau métallique qui avalait en ses entrailles les miettes de pain du repas.

0: Il était rond comme une miche de pain. Il était boulanger. Quand il m'enveloppait de toute sa tendresse, il sentait bon la farine et le pain. Quand je pense à lui, je me souviens du fournil, de ce lieu où il était le roi. Il criait ses ordres à ses commis, leur intimait d'élever la cadence d'une voix que je ne lui connaissais pas. Avec moi, il arrondissait sa voix. Il y mettait du beurre, du sucre, parfois même du chocolat. Comme dans les petits pains qu'il me confectionnait, avec 3 barres. 3, voire 4, quelquefois. Il était blond comme le blé. Enfin, blond, c'est quand il était jeune. Moi, je ne lui ai connu que les cheveux blancs. Ses yeux étaient bleus comme ceux des princes des contes de mon enfance, comme les eaux du lac de Côme, son dernier voyage. Quand il était en colère, il plissait si fort les yeux qu'on ne voyait plus de bleu, on ne voyait que du noir. Le noir, je l'ai vu une fois, une seule fois. Ce jour-là, j'avais décidé de l'aider et de confectionner un pain un peu spécial, avec des cailloux ramassés dans la cour et mélangés à la pâte dans le pétrin. C'est la seule fois où il s'est mis en colère contre moi. Ce jour-là, la casquette qu'il portait toujours sur la tête m'a chauffé un peu les fesses. René Laboulange n'était pas très grand. Il en imposait pourtant. Un coup de gueule, un regard noir, voire un coup de casquette, et tous ont marché à la baguette. Normal pour un boulanger. Ce boulanger s'appelait René, c'était mon grand-père.
1: Je me souviens que je n'ai pas vu mes grands-parents vieillir. Et que l'annonce au téléphone, un jour fin octobre, du décès de mon grand-père, dans sa maison à 90 ans, m'a ramené à la réalité, comme si je les avais crus immortels.
2: En l'espace de 3 nuits, Tiphaine a dormi 5 heures et demie. Et encore, hier soir, quand elle s'est assoupie sur le canapé, elle a été victime d'une crise de paralysie du sommeil qui a duré 1 heure. Et elle présume que ce petit somme n'a pas été très réparateur. Fort heureusement, son homme était auprès d'elle. Elle l'avait rencontré quelques mois plus tôt et elle partageait ses nuits de plus en plus souvent avec lui. Il n'était pas encore très habitué à ce trouble du sommeil, si mal connu, et avait été à nouveau angoissé par son étrangeté. Absorbé par le film qu'ils visionnaient ensemble, il avait compris que Tiphaine était encore frappée par ce mal quand il l'avait entendu gémir bouche fermée pour l'appeler au secours. S'il eût été sourd, il n'eût rien perçu. La plainte immobile était la seule trace de maîtrise d'elle-même que Tiphaine conservait. Elle avait beau savoir qu'elle ne risquait rien, elle était toujours autant terrifiée par son incapacité à battre le moindre cil et par l'irruption du monstre qui vivait dans cet espace-temps improbable, mi-veille, mi-sommeil. Un bébé, hideux, dont le corps était aussi gros que le sien, était devenu subitement minuscule, lui tendant un lit de poupée qui se transformait en voiture de course, laquelle s'approchait jusqu'à menacer de l'écraser. Son ami, au petit soin, avait appelé le 115 au bout de 50 longues minutes pendant lesquelles il avait caressé en vain la main de Tiphaine en lui parlant doucement pour la faire revenir dans le monde des vivants, comme il disait. D'ordinaire, ce contact physique suffisait pour qu'elle devint à nouveau capable de bouger l'extrémité des doigts, puis progressivement, muscle après muscle, l'intégralité de son corps. Hier, la technique avait montré ses limites. Et l'interlocuteur au bout du fil, son incompétence. C'est quoi ça, la paralysie du sommeil? Je connais pas, moi. Elle serait pas en train de vous faire une crise d'angoisse, votre femme? 10 minutes avaient encore été nécessaires à sa récupération. 10 minutes interminables pendant lesquelles elle avait lutté contre la prison qu'était son corps, contre l'immonde apparition, contre la vague géante de son angoisse. Le kanashibari, comme l'appellent les Japonais, littéralement, maintenu par une étreinte de fer. Psychologue de formation, Tiphaine a abondamment étudié les effets du stress post-traumatique dans sa thèse de doctorat d'abord, dans le programme de recherche transdisciplinaire 13 novembre ensuite. Elle effectue d'ailleurs toujours des vacations dans l'équipe de Stache, où elle anime notamment des ateliers d'écriture pour les survivants du Bataclan et pour d'autres rescapés qu'elle a eu la permission d'intégrer. Ses travaux lui confèrent donc une certaine légitimité pour expliquer cette vision récurrente. Le bébé, farouchement laid, pourrait être l'enfant mort un an tout juste avant que Tiphaine ne soit mise au monde par les mêmes parents. La voiture de course pourrait représenter la déesse de son grand-père qui avait conduit le bébé à l'hôpital à tombeau ouvert. Autre possibilité, le bébé mal fini pourrait symboliser le fœtus malade qu'elle-même avait porté et que la médecine avait jugé plus raisonnable de lui arracher. À moins que les deux épreuves ne se fussent combinées pour engendrer cet enfant monstrueux et malsain. Avant l'été, elle a baptisé secrètement son dernier groupe l'atelier des corps perdus. Et elle sait qu'elle en est un élément intrinsèque. Certes, le corps de ce bébé éternel n'a pas été égaré puisqu'il repose dans une tombe jouxtant celle du grand-père à la déesse, au cœur d'un petit cimetière que les vents de la plaine balayent sans merci, mais il ne reste de lui aucune image. Un visage perdu dans un village perdu. Tiphaine est fatiguée et fébrile. Elle regrette presque d'avoir demandé à Eustache l'autorisation de réunir les proches d'Auguste au sein d'un atelier improbable, voire inédit. Un atelier deuil, destiné à nommer l'insensé, à apaiser les craintes, à dire au revoir à celui qui a déserté, abandonnant peut-être un combat trop inégal. C'est en tout cas à cette conclusion qu'ont abouti les forces de police après leur enquête préliminaire. Auguste Stephenson se serait suicidé parce qu'il ne se serait jamais remis des attentats du Bataclan. Si elles avaient su d'emblée qu'Auguste n'avait pas échappé à une, mais à plusieurs catastrophes collectives, les forces de police auraient probablement évité toute enquête. Mais en ce jour anniversaire de sinistre mémoire, Tiphaine n'adhère pas complètement à la thèse du départ volontaire. Tout comme Divine lutte pour enterrer ses morts et luttera jusqu'à son dernier souffle, Auguste poursuivait une quête. Il n'avait pas dit laquelle, mais il tournait autour encore et encore, et il n'avait de cesse de trouver ce Graal pour vivre enfin. Les textes que le jeune homme avait rédigés durant son atelier d'écriture, aussi sibyllins qu'ils fussent, en attestent encore. Tiphaine en partagera le contenu après-demain avec son groupe, dans un colloque singulier, dont les paroles ne quitteront pas la salle de cours. Hippocrate a nommé ce moment la rencontre d'une confiance et d'une conscience.

0: Messieurs, dames, bonjour. Donc, j'accueille Corinne Lebar, qui a écrit Les Sous-Vivants, dont je viens de lire un extrait. Alors, Corinne, bonjour.
1: Bonjour.
0: Donc, on va présenter. Alors, on en a pour un petit quart d'heure. Et puis, je pense qu'on pourra ensuite passer le micro éventuellement au public, s'il a envie de poser des questions à Corinne. Donc, Corinne, Les Sous-Vivants, c'est ton quatrième roman, je crois.
1: Tout à fait. Mais au moins mon dixième ou douzième livre.
0: Oui, parce que tu n'as pas écrit que des romans. Tu as aussi écrit des essais, notamment sur la mémoire et sur la mémoire des anciens d'Algérie, oui. Par exemple. Oui. Et puis sur le burn-out aussi.
1: Tout à fait. Ouais. Bon. Entre autres.
0: Voilà. Alors, Les Sous-Vivants, je vous explique rapidement, c'est un livre, mais ce sont deux romans qui peuvent se lire pratiquement indépendamment l'un de l'autre, mais qui ont quand même un lien en commun. Donc, c'est un personnage qui s'appelle Tiphaine. Et Tiphaine anime un groupe de rescapés d'attentats, voilà, comme on l'a vu dans l'extrait. Il y a deux romans. Le premier s'intitule La 132e victime. Le deuxième roman s'intitule Le dernier jour de la peur. Et dans ces deux romans, il est question de mémoire. C'est pourquoi, en accord avec Corinne et Oliveira, donc on a décidé d'intituler cette rencontre Les Mémoires, tout simplement. Alors la mémoire, je vais te passer la parole, hein, je vais pas faire que parler. Les mémoires, c'est très vaste. On l'a vu dans les extraits que vous avez lus aussi. Il y a beaucoup de mémoires très, très différentes. Et je vais prendre l'exemple le plus peut-être qui vient le plus vite à l'esprit, c'est À la recherche du temps perdu de Proust. Hein. Je ne vais pas faire une conférence sur Proust, mais bon, disons que la mémoire de Proust avec la Madeleine, la fameuse Madeleine, vous savez, donc c'est un concept, la mémoire involontaire. Hein. Il se passe quelque chose autour de nous et tout à coup, ça réveille des souvenirs, quoi. Voilà, bon, ça arrive à tout le monde, donc quand on lit Proust, ça peut réveiller aussi quelque chose en nous. Mais toi, dans ton livre Les Sous-Vivants, Corinne, tu fais appel en fait à d'autres mémoires. Je pense à la mémoire traumatique, parce que la mémoire, c'est pas toujours très sympa. Hein. Tu as voulu écrire un livre sur la mémoire traumatique.
1: J'ai voulu écrire deux histoires. Avec un personnage récurrent, c'est pour ça qu'elle figure ces deux histoires dans le même livre, pour dire qu'effectivement, la mémoire, ça peut être des beaux souvenirs, et on essaye d'en fabriquer tous les jours. J'en dis d'en fabriquer volontairement, parce que le souvenir n'est jamais exactement ce qui s'est passé réellement, c'est-à-dire que le cerveau, il le transforme, sauf dans un cas. Et c'est précisément dans le cas d'un souvenir traumatique. C'est le seul cas dans les souvenirs où, s'il n'est pas travaillé, il reste figé. L'image de l'événement reste derrière la rétine de celui qui l'a vécu. Et écrire, et ça c'est mon cheval de bataille, écrire c'est justement réussir à transformer l'image traumatique et en faire un véritable souvenir. C'est surtout de ça, en fait, dont j'ai envie de parler.
0: Oui, parce qu'en fait, voilà. Parce que ton livre, il fait appel aussi au réel. Mais dans quelle mesure est-ce que ton livre fait appel au réel, justement? Parce que, bon, c'est un roman, c'est de la fiction, mais...
1: Alors, effectivement, j'ai écrit pour l'instant quatre romans. Et un des points communs à ces quatre romans, c'est qu'ils partent tous d'événements qui se sont réellement déroulés. Le premier, c'est le meurtre d'une jeune femme qui est assistante sociale et qui est assassinée en 2021 par une des personnes qu'elle vient visiter pour l'aider. Et c'est vraiment arrivé. C'est un fait divers à partir duquel j'ai fait un roman. Le deuxième est un roman un peu autobiographique par rapport à un deuil, où j'ai imaginé des lettres que je pourrais envoyer et recevoir de la part de cette personne disparue. Et puis là, on a deux romans, effectivement, qui s'ancrent dans le réel, dans le sens où, évidemment, les attentats du Bataclan, ils ont eu lieu. Ensuite, on parle du génocide du Rwanda dans le second. Donc là aussi, c'est incontestable, ce sont des faits. Mais pour que, précisément, l'écriture soit résiliente, soit source de résilience, je pense qu'il faut une part de fiction. Je ne dis pas une part de travestissement, mais une part de fiction. C'est-à-dire qu'il faut que le réel soit transformé par ce que j'appelle l'esthétique du récit. Et c'est ça que j'ai essayé de faire modestement dans les deux livres, c'est-à-dire de partir de choses très graves, très lourdes, et d'essayer de montrer par ces personnages qui travaillent autour de ces images traumatiques comment on peut arriver à en faire quelque chose de beau. On peut faire quelque chose de beau de quelque chose d'atroce.
0: Alors oui, dans La 132e victime, qui est donc le premier roman dans ce livre, en fait, pour présenter quand même rapidement le roman, ça commence par en fait, la découverte d'un corps. C'est le corps d'Auguste, qui est le directeur des archives départementales du Calvados. Et j'espère qu'il n'est pas là, d'ailleurs.
1: C'est ce que je me disais aussi.
0: Voilà. Et donc, on découvre son corps chez lui à Caen. Et donc, il va y avoir toute une... Les gens qui le connaissaient, notamment à travers cet atelier d'écriture, vont essayer de comprendre ce qui lui est arrivé à ce pauvre Auguste. Donc là, avec Auguste, est-ce qu'on peut dire que... parce que l'atelier d'écriture, les personnes écrivent leur traumatisme. Est-ce qu'on peut dire qu'avec Auguste, ça n'a pas marché, quoi ?
1: Alors, on peut dire que ça n'a pas marché, comme ça n'a pas marché avec quelqu'un que sans doute beaucoup de gens ici connaissent, qui est Primo Levi, qui est rentré de déportation, qui a écrit un livre, effectivement, qui avait fait date à l'époque sur sa déportation, mais qui a fini par se suicider. Et je pense que Auguste, comme Primo Levi, n'a pas justement réussi à transformer ce qu'il a vécu dans un acte de résilience, c'est-à-dire qu'il n'a pas eu cette écriture suffisamment réparatrice pour pouvoir lui permettre de dépasser les événements nombreux en plus qu'il a vécu, puisque c'est quelqu'un qui échappe à plusieurs catastrophes naturelles, catastrophes qui sont causées par la main de l'homme. Et en fin de compte, à un moment donné, il se dit « Mais la mort ne veut pas de moi. »
0: La mort ne veut pas de moi.
1: Et puis il finit quand même par mourir, puisqu'il meurt à la première page du livre.
0: Enfin, il aide peut-être la mort.
1: Et il aide peut-être, mais ça, on ne sait pas encore. Si vous
0: voilà,
1: il
0: faut lire le livre. Ok. Alors, très rapidement, dans le deuxième livre, qui s'appelle « Le dernier jour de la peur », on retrouve Tiphaine, donc l'animatrice de cet atelier d'écriture. Et Tiphaine, on l'apprend, je vous l'apprends tout de suite, elle a une fille qu'elle a adoptée donc, au Rwanda. Et donc les deux, Tiphaine et sa fille, partent au Rwanda. Donc c'est l'objet du deuxième livre, Le dernier jour de la peur. Bon, on sait tous ce qui s'est passé au Rwanda. Là, je pense que tu abordes une autre... parce qu'en fait, la petite, là, Janelle, n'a pas de souvenir de ce génocide, hein, puisqu'elle est partie à ce moment-là, et elle était bébé. Mais en revanche, tu abordes quand même dans ce deuxième roman, je dirais, une autre mémoire, qui est la mémoire collective. Peut-être aussi, parce que là, on a surtout les extraits là, qu'on a eus aujourd'hui. On a eu beaucoup de mémoire individuelle, on va dire. Bon, la mémoire collective, ça, c'est important, ça fait recette. Hein, les commémorations, les parcours mémoriels, etc. Il y en a énormément en France. Pour toi, c'est la mémoire collective. Est-ce qu'elle existe d'abord ? Et puis, est-ce que vraiment elle existe ? Et est-ce qu'elle peut être traumatique ?
1: Alors, il y a deux choses que j'aurais envie de répondre par rapport à cette question. D'une part, oui, il y a une mémoire collective, on ne peut pas le nier, du génocide du Rwanda, effectivement. Et le Rwanda, le gouvernement rwandais, a mis en place un certain nombre de dispositifs qui sont des sortes de tribunaux qui ont été mis en place dans les villages, dans les campagnes, pour essayer de faire la vérité hein, sur ce qui s'était passé. Donc il y a eu des décisions même politiques, évidemment, par rapport à la préservation et à la réparation de cette mémoire. Ça, c'est le premier élément. Et concernant Janelle, qui est cette jeune femme qui a 30 ans quand elle part au Rwanda, où elle a vécu seulement quelques jours... Elle est dans quelque chose qui est l'inverse de ce que j'évoquais tout à l'heure, c'est-à-dire qu'elle n'a pas effectivement de mémoire de l'événement, si tant est qu'un nouveau-né ne puisse pas en avoir du tout. Je ne suis pas assez spécialiste des neurosciences pour pouvoir le dire, mais en tout cas, elle n'a pas, elle, d'image traumatique dans la tête, mais elle part à la recherche des souvenirs qu'elle n'a pas, c'est-à-dire qu'elle veut essayer de retrouver ses parents biologiques, de comprendre ce qui s'est passé au moment où elle a été placée dans un orphelinat. Et donc, elle fait le chemin, en fait, arrière, pour essayer de retrouver, de trouver des souvenirs qui n'existent pas pour elle.
0: Voilà, pardon. Ces deux romans, La 132e victime et Le dernier jour de la peur, ils sont, vous l'avez ici, donc ils sont rassemblés sous un même titre, Les sous-vivants. Est-ce que tu peux nous dire un mot sur ce titre et pourquoi tu l'as choisi ainsi ?
1: Alors en réalité, sous-vivant, c'est un substantif qui n'existe pas. Je l'ai vu utilisé plutôt comme participe présent, mais c'est pas le pendant de survivant. Mais je trouve que ce mot, il est tout à fait pertinent pour désigner justement des personnes qui sont rescapées d'une catastrophe et qui n'arrivent pas à survivre, à vivre par-dessus, à retrouver cette énergie vitale. Et c'est le cas effectivement d'Auguste, qui est dans cet atelier d'écriture quand même en difficulté par rapport au récit qu'il peut faire. Et on va découvrir aussi qu'il y a un ou même plusieurs sous-vivants, peut-être, dans le deuxième roman, je n'en dirai pas plus. Et pour symboliser ça, Auguste, effectivement, j'ai décidé qu'il était directeur des archives départementales du Calvados. Je ne sais pas si un jour il saura qu'il
0: ouais,
1: y a un personnage de fiction qui a endossé son rôle. Mais il vit dans un souplex. J'en ai trouvé un à Caen. Il y a un souplex rue Froide, tout près de la très bonne boulangerie. Là, on passe sous un porche. Et ce souplex, il y a peu été un Airbnb d'ailleurs. Et j'ai installé Auguste dans ce souplex. Parce qu'en fait, Auguste n'aime pas la lumière du jour. Auguste, il veut toujours être comme aux archives, dans les sous-sols. C'est un sous-vivant.
0: Voilà, comme souvent la mémoire qui sous-vit en fait, hein, qui reste enfouie, voilà. Et quand elle remonte, elle n'est pas toujours. Bon, ça dépend, quoi. Voilà. On peut aussi se servir de sa mémoire. Finalement, c'est un muscle aussi. On peut se servir de sa mémoire aussi pour quelque part pour se retrouver dans un. Ça peut être aussi pour se retrouver dans un monde merveilleux aussi. Ça dépend. Voilà. Alors. Bon, j'avais une autre question, mais je ne sais pas si... là, je ne sais pas quelle heure il est.
1: Je peux juste dire un petit quelque chose.
0: Oh, je ne sais pas.
1: Parce que la mémoire, c'est aussi les origines.
0: Oui. Hein,
1: les mémoires de nos ancêtres, etc. Et on a écorché mon nom.
0: Ah.
1: Je m'appelle Lebarce.
0: Ah.
1: Alors, pourquoi je dis ça ? Ce n'est pas grave, hein, en soi. Mais c'est parce que je suis moitié bretonne et moitié normande. Mon père est breton. On prononce toujours les consonnes de fin en Bretagne et pas en Normandie. Hein, on les mange, on les avale. C'était juste pour faire un petit clin d'œil et pour dire que
0: puisqu'on en est
1: pour
0: là,
1: que mes ancêtres soient heureux, il faut qu'on dise mon nom en entier.
0: Est-ce que tu peux dire justement d'où vient ce nom ?
1: Oui, alors ça c'est assez extraordinaire parce que vous allez le voir tout à l'heure, je chante un petit peu hein, comme amateur hein, bien sûr, et le bars en breton ça veut dire le barde, donc le chanteur.
0: Voilà.
1: Et on est quand même, oui, dans ma famille, pas mal de gens qui faisons de la musique, dont certains sont des professionnels. Et même, j'ai un cousin qui est un virtuose d'un instrument celtique. Donc, j'en profite pour faire sa pub. Ronan Le Bars, écoutez-le.
0: Ah ben, Ronan. Et j'ai appris tout récemment, grâce à notre libraire de Verson, qu'il existait un Vincent. C'est Vincent Le Bars ? Vincent Le Bar, ah bah oui, Le Bar, qui est aussi bédéiste, lui, je crois, à Bretteville, sur Redon.
1: D'accord.
0: Je crois. Voilà.
1: C'est pas de ma famille. En tout cas, je ne le sais pas.
0: Voilà. Alors, je ne retrouve pas ma dernière question.
1: Du coup, tu voulais passer la parole à la salle.
0: Voilà, peut-être passer la parole à la salle si vous avez des questions ou des commentaires à faire. Je peux passer le micro.
2: Alors, vous direz le Mont-Saint-Michel ou le Mont-Saint-Michel ? C'est le petit clin d'œil pour lancer la conversation.
1: C'est le petit clin d'œil. Et la folie du Quénon, c'est ça ?
2: Du Quesnon.
3: Oui, j'ai une petite question, enfin des remarques. Donc, vous parlez de l'atelier, des ateliers d'écriture qui peuvent peut-être aider à passer un traumatisme. Moi, je me dis, est-ce que c'est suffisant ? Est-ce qu'il ne faut pas qu'il y ait une thérapie ? On sait que maintenant, il y a des thérapies particulières pour les gens qui ont vécu des traumatismes. Et je me pose la question, moi, est-ce que l'écriture suffit ? Vu aussi l'exemple de Primo Levi, par exemple, où l'écriture permet peut-être d'évacuer des choses, mais on est seul face à son écriture. Et est-ce qu'il ne faut pas, en plus, une aide extérieure ? Voilà, je...
1: Alors, j'ai fait référence dans le livre à la recherche 13 novembre, qui est une recherche internationale menée par deux Normands, un historien et un psychologue spécialisé dans les neurosciences, qui s'appelle le professeur Eustache. Et j'ai eu l'outrecuidance de le prénommer Eustache, comme si c'était son prénom. Il a lu le livre, il a bien aimé, et il n'a pas été offusqué du tout. Il se trouve que j'ai failli, en fait, participer comme professionnelle à ce travail de recherche. Et puis, bon, pour des raisons que je n'expliquerai pas ici, ça n'a pas pu se faire. Et dans le programme 13 novembre, il y avait tout un arsenal, effectivement, tout un dispositif d'aide à la fois pour les gens qui étaient au Bataclan ce soir-là, mais aussi pour les forces de police qui sont intervenues, les médecins, etc., parce que les militaires et autres, parce que quand on est sur le théâtre des faits, alors qu'ils ne sont encore pas finis, évidemment, les traumatismes sont là également. Et il y a eu donc à la fois des récits qui ont été enregistrés par l'INA, etc., avec des gens qui avaient été formés pour ça. Et il y a eu des séances de MDR. Pour ceux qui ne connaissent pas, c'est une technique particulière de thérapie basée notamment sur les mouvements des yeux. J'en ai fait moi-même, donc je sais comment ça se déroule et qui permet effectivement, à partir de l'image traumatique, de travailler sur son déplacement, sa transformation. Et puis, on a évidemment conseillé aux gens toutes les thérapies possibles et imaginables qu'ils pouvaient trouver, parce qu'on n'est pas tous fait pareil, on ne va pas tous vers les mêmes types de professionnels. Il y a des thérapies qui conviennent mieux à d'autres qu'au premier. Donc, il faut évidemment, dans ce type de traumatisme, certainement avoir recours, et aussi dans des périodes différentes, à des thérapies différentes. On parle au début d'un peu de nursing pour les tout premiers instants, et à distance, il faut effectivement d'autres modes de réparation.
4: Alors, moi, je voudrais savoir quel a été l'élément déclencheur pour traiter ce thème-là, en fait, par rapport à la 132e victime du Bataclan. Parce que, en fait, c'est très fouillé aussi, enfin, dans ce que vous avez écrit. Enfin, voilà, j'ai l'impression que vous avez mené toute une enquête. Enfin, qu'est-ce qui a déclenché chez vous cette envie de parler de tout ça ?
1: Alors, au départ, et Alain l'a dit tout à l'heure, moi, j'ai écrit sur la guerre d'Algérie. Parce que mon père est de cette génération qui l'a faite. Et un jour, en l'an 2000, il s'est mis à écrire ses mémoires, précisément. Il a écrit un manuscrit, il a tout raconté. On a tous été assez épatés dans la famille parce que, comme la plupart des anciens appelés d'Algérie, il n'y avait pratiquement pas de mots qui étaient posés sur ces événements-là, qu'on appelait d'ailleurs événements, qu'on a appelé guerre seulement en 1999. Et moi, ça faisait des années que j'étais intéressée par ces questions du stress post-traumatique. Et comme le disait aussi Alain, j'ai eu l'occasion de le travailler dans un travail de thèse, de doctorat. Et donc j'ai continué en fait dans mes romans à parler de plusieurs situations ou même dans mes essais, puisque j'ai aussi fait des ouvrages plutôt scientifiques avant, d'épreuves de la vie, d'épreuves graves de la vie dans lesquelles on rencontre la mort. Alors pas forcément soi-même, mais on est à proximité de la mort. C'est ça la définition hein, de la situation extrême et du traumatisme, parce qu'on a tendance quelquefois à dire « Oh, je suis traumatisé parce qu'on a eu un accrochage avec la voiture ». Bon, on peut pas tout appeler traumatisme. Il faut vraiment une proximité avec la mort pour parler de traumatisme. Et c'est ça qui m'intéresse. Et surtout, moi, j'ai centré mon travail sur les bénéfices de l'écriture, tout en reconnaissant, bien sûr, hein, que ce n'est pas la panacée et qu'il y a d'autres formes hein, de tuteurs de résilience. Mais c'est ça qui m'a intéressée. Et comme j'ai failli, effectivement, pendant deux jours, j'ai été dans l'équipe du professeur Eustache pour commencer le travail. J'ai continué à m'y intéresser. Et pourquoi la 132e victime ? Parce qu'il y a eu 130 victimes au Bataclan officiellement. Et il y a eu une personne qui s'est suicidée, je crois, 2 ans après, qu'on a appelé la 131e victime. Et bon, moi, j'en ai trouvé une 132e de fiction.
2: Oui, quand pour évacuer un traumatisme, donc il y a la parole, mais elle fait du bien quand il y a une écoute. Et vous qui écrivez, ce qui doit faire du bien, c'est la lecture. Et comment savez-vous que vos livres sont écrits, sont lus? Vous n'avez pas le retour.
1: J'ai assez peu de retours, oui. Des gens proches, bien sûr.
2: Vous manque, non ?
1: Je vais vous raconter une petite histoire quand même, parce que j'aime bien raconter cette anecdote. Un jour, je vais dans un salon du livre et j'ai un beau jeune homme qui arrive devant mon
0: C'était
1: stand.
0: C'était moi.
1: Il est plus jeune. Il est aussi beau, mais il est plus jeune. Et ce jeune homme me dit oh, « Quand j'ai vu que vous étiez inscrit comme moi, parce qu'il était auteur hein, également, dans ce salon, j'étais tellement heureux à l'idée de vous rencontrer. » Alors je le regarde, je fais une drôle de tête, je lui dis « Ah bon, mais comment ça? Pourquoi êtes-vous si heureux de me rencontrer ?» Eh bien parce que j'ai lu un de vos livres qui s'appelle « Traumatisme de guerre, du raccommodement par l'écriture », c'est son titre. Et j'ai fait mon master 2 de recherche sur la mémoire traumatique précisément. Et votre livre a été mon livre de chevet pendant tout le temps qu'a duré mon master. Et aujourd'hui encore, quand je travaille avec des étudiants, je prends tout le temps ce livre avec moi. C'est grâce à vous si j'ai réussi mon diplôme. Enfin, c'était très, très, très étonnant. Et puis, 2 heures plus tard, je vois une dame arriver, plus âgée, qui me dit « Oh, qu'est-ce que je suis contente de vous voir !» C'est pas possible, 2 dans la même journée, ça ne m'arrive jamais. Et c'était la maman du monsieur. « Oh, c'est grâce à vous !» Bon, bien sûr que non, c'est grâce à lui s'il a eu son diplôme. Mais tout ça pour dire que même si ça arrive une fois dans une petite vie de petit écrivain, c'est génial quoi, quand ça se produit. Et puis j'aurais une autre réponse à cette question-là, un peu plus générale. Quand on écrit un livre et qu'il est publié, il ne nous appartient plus. C'est-à-dire que moi, j'ai des intentions quand j'écris, j'ai des messages à faire passer, mais peut-être qu'ils ne sont pas du tout compris comme je voudrais qu'ils le soient. Et je n'y peux rien, et je dirais même que c'est le lecteur qui est le roi dans ce cas-là. Chaque lecteur a le droit d'interpréter ce que j'écris comme il le désire. Et je ne sais pas ce que ça lui fait. J'espère que comme pour ce jeune homme qui s'appelle François, ça lui procure beaucoup de bien, mais il y a de l'incertitude, évidemment.
2: Eh bien, je m'appelle François et je vous remercie. Mais ce n'était pas moi.
1: Non, ce n'est pas vous.
4: Alors, moi, j'ai aussi une autre question. Et cette fois, c'est plutôt, je m'adresse à l'éditeur, parce qu'on a de la chance d'avoir donc l'éditeur et l'auteur, l'autrice. Donc voilà, qu'est-ce que... on voudrait un petit mot de la part de l'éditeur. Voilà, comment vous vous êtes rencontrés et pourquoi avoir choisi de publier Les sous-vivants ? Enfin, est-ce qu'on peut avoir un petit peu les petits secrets avant là ?
0: D'accord. Bon, déjà, pourquoi publier Les sous-vivants ? Après, j'expliquerai comment on s'est rencontrés. Mais pourquoi publier Les sous-vivants ? Ben, en fait, c'est... Je reçois des manuscrits en tant qu'éditeur. Voilà. Donc, je privilégie... En fait, voilà, s'il y a une bonne histoire, une histoire qui m'accroche, quoi, que j'ai envie de tourner les pages, que j'ai envie de lire, c'est déjà pas mal. Quoi. C'est déjà bien parti, on va dire. Parce qu'il y a des manuscrits que j'abandonne assez rapidement aussi. Hein, parce que l'histoire... Bon. Et puis, donc, c'est la rencontre avec une histoire, je dirais, et un style. Et dans mon cas, d'ailleurs, le style est même plus important presque que l'histoire. C'est-à-dire que j'aime bien reconnaître une voix particulière, en fait, dans un livre, que ce soit un livre que je publie, mais dans les livres en général, voilà. Et je pense que c'est le cas pour Corinne. C'est vraiment un livre très original, je trouve, dans sa forme aussi, quoi. Voilà. Et comment on s'est rencontrés, Corinne ? Eh bien, nous avons chanté ensemble dans un groupe de musique de rock. Voilà. Je pense qu'on peut dire ça.
1: Oh, mais absolument. Et puis le rock mène à tout, hein, la preuve.
0: La
1: hein.
0: preuve, voilà. Bon.
4: Bien, alors merci beaucoup à Corinne Lebars, à Dominique Achille, Alain David, donc pour les éditions L'Oiseau Parleur. Et alors, je vous recommande ce livre parce que, voilà, Les sous-vivants. Alors, regardez la couverture, elle est magnifique. Et alors, le contenu aussi. Ce sont les vivants qui parlent, en fait, des sous-vivants, les liens qui sont faits entre les personnages. Voilà, donc vraiment, je vous le recommande. Il est très bien documenté aussi. Vraiment, et le style est... Enfin, bravo pour votre style d'écriture, que j'ai beaucoup aimé. Donc voilà, je vous recommande Les sous-vivants. Donc la page qui tourne est présente pour vous accueillir si vous souhaitez faire dédicacer les livres. Et oui, je t'en prie.
5: En fait, je dis un tout petit mot parce qu'il se trouve qu'Alain David, éditeur de L'Oiseau Parleur, a monté sa maison d'édition 6 mois après l'ouverture de la page qui tourne. Et Alain est venu, on a échangé beaucoup, moi toute jeune libraire, lui tout jeune éditeur, demander des choses, enfin voilà. On a fait une rencontre aussi à l'occasion de la sortie du livre de Xavier Lhomme, dans la page qui tourne, où il y avait bibliothécaire, éditeur, libraire, on essayait de représenter toute la chaîne du livre. Et voilà, j'ai une petite affection particulière pour l'ensemble de tout ce qu'il publie, la qualité aussi de l'objet livre en lui-même. Et voilà, donc c'est un petit clin d'œil, j'ai apporté ceux qui étaient à la page qui tourne, le deuxième de Xavier Lhomme, celui de Myriam Frégonès que tu viens juste de me passer, qui est le deuxième aussi. Voilà, et puis ben, Corinne Lebars, maintenant que je découvre. Mais voilà, vous les retrouvez toujours au moins un ou deux livres de L'Oiseau Parleur. Et il a aussi beaucoup de... Voilà, faut encourager.
4: Alors, je vais continuer avec les remerciements. Donc, je remercie aussi Normandie Livre et Lecture parce que sans lire en hiver, vous n'auriez pas pu vivre cet après-midi fantastique où il y avait les mots, la musique. Et aussi, je veux remercier les lecteurs de la première partie, qui sont nos lecteurs de la médiathèque. Et j'ai une surprise pour eux parce que pour les nuits de la lecture, le ministère de la Culture nous a offert des chèques lire à distribuer pendant les manifestations des nuits de la lecture. Donc chacun des lecteurs, vous aurez un chèque lire de 10 euros à dépenser à la page qui tourne, par exemple. Voilà, très bien. On a préparé des petits gâteaux, des petites boissons. Et si vous avez envie de poser des questions à Corinne Lebars sur son livre que vous n'avez pas osé poser tout à l'heure, n'hésitez pas. Il faut profiter de la présence d'une auteure. C'est des moments précieux. Donc, voilà, ne, voilà, faut en profiter. Donc, merci beaucoup à vous d'être venus cet après-midi. On a passé un très, très bon moment. Et voilà, Corinne Lebar, ça a plusieurs facettes, l'écriture, la chanson. Donc, bravo, c'est vraiment une très, très belle rencontre. Voilà, merci à vous. Et merci Karine, bien entendu.
0: Chères auditrices, chers auditeurs, j'espère que cette rencontre vous aura donné envie de lire Les Sous-vivants de Corinne Lebars aux éditions de l'Oiseau Parleur. Quant à nous, il est temps pour nous de rendre l'antenne. Je vous donne rendez-vous en mars pour le Printemps des poètes avec Hugo Sol, un jeune poète normand d'origine malienne. En attendant la prochaine émission, lisez heureux.

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les tensions de mes épaules, de mes bras et mes poignets, surtout si je travaille assis face à un ordinateur toute la journée. Je vais venir m'installer face à un mur, debout, perpendiculaire au mur. Mes pieds sont écartés, largeur bassin. Je vais poser ma main droite sur le mur, à la même hauteur que mon épaule, mais les doigts pointés vers l'arrière. Ma paume de main est bien à plat sur le mur. J'inspire et j'allonge ma colonne vertébrale vers le ciel, je regarde devant moi. J'observe ce qui se passe et j'observe si je peux aller un petit peu plus loin dans cet étirement. Si c'est le cas, eh bien je vais tourner doucement le haut de mon corps vers la gauche et poser mon regard au-dessus de mon épaule gauche. Je sens l'étirement dans mon poignet, dans mon épaule. Je prends trois grandes respirations et j'ajuste la posture. J'ajuste la direction du haut de mon corps. Je reviens face au mur avec mon épaule gauche. Je relâche et je vais faire la même chose avec mon bras gauche.

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0: 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Trouver des chemins de traverse, arpenter de nouveaux sentiers. Et c'est justement ce que l'on vous propose avec cette émission. De découvrir ces gens qui ont pris la tangente, qui savent que l'avenir est déjà là. Alors, avec toute notre équipe, on a décidé de prendre la clé des champs et de voyager à travers la Normandie. Son cidre fou, ses vaches, brunes, blanches et noires, son houblon, ses artisans, ses producteurs, ses acteurs du changement. Cette région qui semblait si quotidienne à nos yeux et qui recèle en fait de nombreuses surprises. Toujours autant de pluie en Normandie. Mais qu'en est-il de son soleil qui coule en nous ? Aujourd'hui à Caen, nous sommes avec une personne multicarte et multi-activité, qui réussit à faire converger ses passions et son engagement. Militante écologiste depuis toujours, elle a eu 100 vies avant de se diriger vers des projets professionnels dans lesquels elle peut exercer sa passion pour les arts et la culture, le soin des autres, son engagement féministe et écologiste. Preuve s'il en est qu'entreprendre aujourd'hui, c'est faire face à de multiples paramètres, avoir une approche écosystémique du monde et décloisonner nos vies et nos pratiques. C'est donc tout naturellement que se côtoient autour de nous des livres de sociologie, d'écologie, de politique, mais aussi de fiction, de jeunesse, d'artistes locaux, le tout dans un lumineux appartement de la reconstruction cannaise, à la fois lieu de vie et studio photo. Entouré de magnifiques plantes vertes, d'objets de récupération, de costumes de scène et de machines de couture. Nous sommes aujourd'hui avec Stéphanie de Robert. Stéphanie, bonjour.
1: Bonjour.
0: Alors, j'ai parlé de 100 vies tout à l'heure dans ma présentation, c'était pour pas dire 1000, hein. Mais je sais que nous n'aurons pas assez de ces 15 minutes pour tout détailler. Néanmoins, j'aimerais bien que nous puissions revenir sur ces différents parcours que vous avez eus et qui me semblent éclairer assez bien qui vous êtes aujourd'hui. Donc, vous avez commencé à militer un peu dès le lycée et c'est souvent le cas. Est-ce là le déclic de votre prise de conscience écologique ? Parce que souvent, quand on s'embarque dans ces parcours, on a eu une prise de conscience et un déclic à un moment.
1: Alors oui, j'ai commencé à militer au lycée, mais la prise de conscience, elle s'est faite bien avant. Je devais être en CM1 ou en CM2 et un jour, je tombe sur un article de Ouest France que je lisais tous les jours puisque je voulais être journaliste à ce moment-là. Et cet article, il parlait des pluies acides en Allemagne et faisait le lien entre des usines qui rejetaient dans l'atmosphère des substances qui revenaient ensuite sous forme de pluies acides. Et les arbres, du coup, mouraient du fait de ces pluies acides. Ça m'avait absolument pétrifiée. Je ne comprenais pas, en fait, ce que je lisais. Je ne comprenais pas du tout comment cette pluie, elle pouvait devenir aussi toxique, aussi nocive. Et cet article, je l'ai découpé, je l'ai rangé bien précautionneusement et je le regardais de temps en temps en me disant « Mais c'est pas possible, en fait. Qu'est-ce que c'est que ce truc ?» Et là, je me dis « Ok, si on est capable de détruire la nature comme ça, ça veut dire qu'à un moment donné, nous aussi, on sera détruits et il faut faire quelque chose. » Enfin, j'imagine que les enfants d'aujourd'hui se disent la même chose. Et là, je me suis dit « Bah oui, c'est pas possible. On peut pas tolérer qu'une pluie devienne aussi toxique pour nous. » Et là, je me suis dit « Il y a sûrement quelque chose à faire. Eh ben, je ferai partie de ces gens qui feront quelque chose. »
0: D'accord. Donc, à l'époque, on parlait pas encore de lanceurs d'alerte. Et votre projet, c'était donc d'être journaliste.
1: Alors, à l'époque, la lecture de Ouest France me passionnait complètement. Je ne rêvais pas de lointains horizons ni de guerre à couvrir en tant que reporter de guerre. Moi, je me disais que localier, c'était super. Que connaître le territoire, connaître les personnes, les côtoyer, vivre autour d'elles, être au courant de ce qui se passe et puis donner les faits, mais aussi donner les clés pour comprendre les faits. Je pense qu'on comprend les faits d'autant mieux qu'on les explique à d'autres, pour les rendre intelligibles aussi. Et ça, je trouvais que c'était une mission qui était vraiment fantastique. Et j'avais très envie de la vivre.
0: D'accord. Et donc, au lycée, vous avez...
1: Alors, au lycée, vous
0: avez monté un journal, vous avez commencé à faire...
1: Je commence à militer, à rencontrer évidemment d'autres jeunes comme moi, le journal du lycée évidemment, et puis les lectures, les tracts, les échanges. Moi, je commence le lycée avec la guerre du Golfe. On a un prof de sciences sociales, puisque moi j'ai fait B à l'époque, ça rappellera quelques souvenirs à certains, nous mettait devant CNN et il coupait le son et il nous expliquait métier. En fait, on faisait de la géopolitique en regardant les images de CNN et de la guerre du Golfe. Et là, je me dis, mais il y a plein de choses que je ne comprends pas, que je ne maîtrise pas. Il faut que j'arrive à me cultiver davantage. L'engagement politique me paraissait aussi une des clés fondamentales pour pouvoir accéder à d'autres possibilités de vivre. Donc, je me dis, OK, je pars à la fac, je vais faire de la sociologie parce que j'ai besoin de former cet esprit, j'ai besoin de m'ouvrir. J'arrive à Caen, voilà, ça paraît peut-être étonnant, mais pour moi, ça a été la clé de tout, de mon autonomie déjà, ça a été vraiment très important. Je quittais ma campagne pour venir en ville et pour m'ouvrir à la culture, à la politique, au militantisme, à la formation intellectuelle véritablement qui embrase ma vie et qui la marquera fondamentalement.
0: Et donc là, vous êtes passé par beaucoup d'expériences. Il y a eu effectivement les études de sociologie, mais il fallait bien à un moment travailler, trouver des jobs qu'on dit alimentaires, mais qui n'étaient pas forcément toujours éloignés de...
1: Alors moi, j'ai eu de la chance.
0: Convergence.
1: J'ai eu de la chance, je n'ai pas fait des jobs alimentaires d'étudiants. Je faisais déjà de la radio à Radio Manche, à Saint-Lô, puisque c'est là-bas que je vivais. Et j'arrive à Caen, je pousse la porte de Radio France Normandie-Caen à l'époque, France Bleu et puis ici Normandie maintenant, et puis de France 3. Et pendant 15 ans, je travaille à la rédaction comme pigiste, le week-end, les vacances, en semaine aussi quand j'étais disponible. Et puis, je présente la météo sur France 3 pendant plus de 10 ans aussi.
0: D'accord.
1: Donc, j'ai travaillé pour France Inter, pour France Info, j'ai fait des piges un peu partout. Forcément, appartenir à un réseau comme celui-là, c'est fantastique parce que ça ouvre aussi la porte sur plein d'autres choses. Je côtoie des journalistes à la fois hyper bienveillants, hyper motivés, qui connaissent le territoire, qui font du terrain. Voilà, je me dis, waouh, l'aventure, elle est au bout de la rue, en fait.
0: D'accord. Et du coup, là, il y a eu cette... ça, c'était en parallèle des études. Enfin, 15 ans, non, ça n'a pas duré 15 ans, les études. Mais en tout cas, comment ça s'est passé? Après, vous êtes parti vers autre chose. Il y a eu quand même la politique aussi dans vos vies. Je parlais de sans vie, mais il y a eu aussi une période d'engagement politique.
1: D'engagement politique.
0: Et puis après, dans le social, ça

0: manif. Je me dis, ok, on arrête le journalisme, c'est peut-être pas fait pour moi. Je vais plutôt partir dans un parcours, effectivement, d'engagement politique. Et ce qui m'a toujours aussi passionnée, c'est de me mettre au service des plus faibles. Alors, c'était la nature, mais aussi les animaux, mais aussi les gens en précarité, les gens pauvres. Ça peut être les femmes, les enfants, etc. Ça m'a toujours semblé être normal de s'occuper des gens qui étaient moins bien lotis que moi. Ça me paraissait tout à fait logique. Et là, compte tenu de mes études de sociologie et de sciences sociales, je m'oriente vers les métiers du médico-social. Donc, je commence à travailler auprès des personnes âgées, auprès des personnes en situation de précarité, pendant un certain nombre d'années. Ensuite, je quitte Caen, mais je ne vais pas très très loin. Je vais à Douvres-la-Délivrande, super petite bourgade que j'ai beaucoup aimée aussi pendant un certain nombre d'années. Et là, je suis élue pendant 12 ans, maire adjointe à l'action sociale, à la petite enfance, avec un portefeuille assez étendu. Et on a mené des actions formidables. On a créé la crèche, par exemple, au moment où je suis élue. Donc ça a été vraiment aussi une expérience extraordinaire. D'être élu, de vivre avec les habitants, de comprendre leurs difficultés et d'essayer de trouver des solutions pour remédier à ces difficultés-là. Je trouve que ça, c'est vraiment, ça a été une motivation extraordinaire pour moi et vraiment 12 années alors, de travail acharné, mais vraiment de grand bonheur.
1: D'accord, très bien. Et du coup, forte de toutes ces expériences, ça veut dire que ça vous a quand même forgé, ça vous a apporté des réflexions diverses, variées, des publics différents. Quand vous avez quitté la politique, parce qu'à un moment, peut-être aussi, on arrive au bout, vous avez continué dans le médico-social ou dans le social, enfin la santé.
0: Dans le domaine de la prévention santé aussi, puisque j'avais fait un doctorat de socio-anthropologie de la santé. Donc oui, j'ai aussi fréquenté beaucoup la prévention, déjà parce que c'est quelque chose pour moi qui me semble assez naturel de préserver le capital santé qu'on a tous et d'essayer de mener le bateau à bon port du mieux possible. Donc j'ai travaillé 12 ans, effectivement, dans ce domaine-là. Donc oui, des domaines très connexes, le médico-social, le socio-culturel, la prévention santé. Voilà, on est dans des domaines qui sont très, très connexes, avec des interactions très fortes entre tous ces domaines-là.
1: Et ça, vous le mutualisez, vous le capitalisez, on va dire, maintenant au sein d'une structure que vous avez montée, qui vous permet justement de couvrir aussi pas mal de possibles, à la fois de prendre soin des autres, mais aussi d'imaginer comment relier vos passions, toujours, parce que ça, tout converge vers le fait d'allier ses passions et ses envies. Et donc, c'est Aquarius, effectivement, qui permet plusieurs activités, dont notamment le coaching, on en parlait un petit peu, mais c'est pas l'activité principale, mais c'est aussi de mettre en accord la culture, la nature. Donc ça serait intéressant que vous puissiez nous dire. Et puis je sais que vous avez des projets en cours, donc ça serait bien qu'on fasse un petit focus sur ce gros projet que vous portez actuellement.
0: Alors Aquarius est né il y a un petit peu moins de 2 ans. J'ai été salariée dans le secteur associatif pendant toute ma carrière et puis dans le secteur des collectivités locales également, région, département, collectivité, ville. Et puis j'avais envie de lancer mon activité tout simplement, à la fois pour plus de liberté, pour une gestion de mon temps plus adaptée aussi à un rythme de vie aujourd'hui. Et puis pour développer des projets avec lesquels je ne pensais jamais gagner un centime, parce que je ne pensais pas qu'on monnayait ce genre de choses, voilà. Ce sont les métiers de la culture. Je ne sais pas pourquoi, ça m'avait été interdit dans mon cerveau. Mais la culture, c'est ce qui fait qu'aujourd'hui, je pense que je suis encore en vie, en fait. C'est ce qui m'a vraiment tenue pendant toutes ces années où je n'y avais absolument pas accès, quand j'étais enfant, et puis ado. Et puis maintenant, cette boulimie-là, elle est présente. Et ce retard, il est largement comblé aujourd'hui, mais il continue à se combler. Et je pense qu'aujourd'hui, on a une chance énorme, c'est de vivre une société qui est en train d'accoucher. Il y a beaucoup de maïotique hein, aujourd'hui dans notre façon de faire. Soit on est en phase de grossesse, soit on est en train d'accoucher, je ne sais pas trop où on en est. Mais en tout cas, on est en train de vivre un changement. Et ce changement-là, il faut le penser. Et puis, il faut aider les autres à le penser et à le penser sur différents supports et de différentes manières pour que ça touche tout le monde. Et là, la culture, elle a vraiment un rôle primordial à jouer. Et toutes les disciplines sont concernées pour justement porter un nouvel imaginaire, un imaginaire qui nous emmène sur des solutions, justement, mais qui nous fasse rêver, qui nous fasse dire que demain, eh ben oui, ça vaudra le coup qu'on se lève, parce que demain, on est en capacité d'inventer un nouveau monde, de le vivre et d'y vivre pleinement.

0: Libreux.
1: C'est là où l'écologie, effectivement, rejoint beaucoup la culture parce que ce récit écologique qu'on a besoin de mettre en place, hein, on le sent de plus en plus dans notre société, c'est-à-dire construire, on sent bien que le 21e siècle, c'est un siècle de défis qui doit nous emmener quelque part, mais on ne sait pas très bien encore où. Et donc, c'est intéressant, effectivement, de faire le lien. Et comme je le disais tout à l'heure, tout converge. Donc, culture et nature, écologie, ça nous amène du côté de la culture au réemploi, la ressourcerie. Donc là, vous êtes en train de porter un projet qui, justement, allie ces deux dimensions, culturelle et environnementale.
0: Alors, effectivement, Aquarius vise à développer des projets culturels dans des lieux de nature. L'idée, c'est vraiment de mettre en lien et d'être en cohérence et en congruence dans ce domaine-là. Et puis, un projet de ressourcerie artistique et culturelle, parce que le domaine de la culture est très consommateur de matériaux, de matières premières. Et puis, l'idée, c'est de faire en sorte que le niveau de qualité qu'on a aujourd'hui sur Caen, en Normandie, globalement, on est très bien doté en nombre de compagnies, en nombre d'artistes. Il faut voir tous les collectifs qui se montent, dans le monde rural notamment. Il y a vraiment énormément d'initiatives qui se mettent en place. Si on veut garder aussi ce niveau, cette exigence de qualité, ce niveau de qualité, à un moment donné, il faut aussi faire quelques économies et être un peu exigeant sur les consommations de matériaux que l'on a. Donc une ressourcerie, eh bien, ça permet de moins jeter, évidemment, et de réutiliser tout ce qui a déjà été utilisé parfois pour une ou deux représentations, un ou deux concerts. Bon, ce serait peut-être bien d'en faire profiter les copains qui, eux, n'ont pas toujours accès à des budgets très importants et qui pourraient justement avoir des productions plus intéressantes en mutualisant les stocks et en faisant en sorte qu'on soit, encore une fois, plus économe dans nos façons de produire de la culture aujourd'hui. C'est peut-être pas un secteur qui s'est beaucoup questionné jusque-là, encore qu'il y a des initiatives très intéressantes, mais aujourd'hui, tous les secteurs doivent se questionner, y compris celui-là.
1: Oui, et ça permet, on parlait de mutualisation, tous ces mots-là, effectivement, coopération, de mettre autour de la table des acteurs, de créer du lien. Et là, en plus, ce projet est intéressant parce qu'on sait qu'il est né d'une envie d'un territoire, puisqu'on avait déjà des acteurs qui avaient porté une préétude de faisabilité, qui avaient réfléchi à comment le faire, et le projet n'attendait que vous pour voir le jour, parce qu'il n'est pas... Parce que, qu'on ne fasse pas croire que la ressourcerie existe,
0: pas
1: mais
0: encore.
1: Elle existera à un moment ou à un autre, on l'espère, on croise les doigts, mais voilà, parce qu'il y a une volonté de... Donc là, ça veut dire que ça va être vos compétences acquises aussi en politique, en capacité de dialogue, d'écoute, d'aller-retour qui va être sollicité dans la mise en œuvre de ce nouveau projet.
0: Oui, parce qu'il y a mille et une initiatives existent déjà. Les acteurs, ils n'attendent pas que quelque chose arrive pour s'organiser, pour s'auto-organiser, et c'est très bien comme ça. L'idée, c'est pas du tout de remplacer les initiatives qui existent, absolument pas. Elles existeront et elles continueront à perdurer, et l'idée, c'est de les aider à perdurer de façon plus pertinente, en fait, et de toucher peut-être d'autres publics, de faire aussi en sorte que le grand public puisse accéder à tous ces biens-là. On pourrait très bien imaginer de la mutualisation ou de la vente de matériaux qui d'abord étaient utilisés pour des spectacles au grand public. Après tout, pourquoi pas? Ça existe dans d'autres régions, hein.
1: De faire de l'upcycling de matériaux du spectacle.
0: Complètement, ou de la location de costumes, par exemple, pour des soirées. Voilà. On peut tout imaginer, et c'est ça qui est intéressant, c'est que créer à partir des initiatives qui existent déjà, créer une structure qui va donner de la cohérence, donner de la fluidité, donner de la visibilité à ce qui se fait déjà, ça permet d'être créatif et d'étudier toutes les possibilités qui s'offrent à nous.
1: Ah, on pourrait en parler encore pendant des heures, mais malheureusement, on est déjà arrivé au terme de notre bref entretien. On essaie d'avoir ce format court pour pouvoir l'écouter facilement. Et comme le veut notre coutume, à chaque rencontre, on se quitte avec une carte blanche donnée à notre invité. Et là, on a une fan absolue de Sting. Et donc, on va se quitter ensemble avec cette chanson choisie par Stéphanie, « The Shape of My Heart ». Merci beaucoup, Stéphanie.
0: Merci.

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Au début des années 2000, Resident Evil est déjà solidement un... comme une référence mondiale. La trilogie PlayStation a marqué les esprits, le terme survival horror est désormais indissociable de la série, et la licence commence même à dépasser le jeu vidéo avec les premières adaptations au cinéma, notamment le film de 2002. Même si ces films divisent, ils participent à installer Resident Evil comme une marque culturelle forte. Dans le même temps, l'horreur évolue. Le zombie revient sur le devant de la scène, des films comme 28 jours plus tard modernisent la figure de l'infecté, plus rapide, plus brutal, plus ancré dans une peur contemporaine, on sent que le genre change, que le public change aussi. Et du côté de Capcom, la situation est plus fragile qu'il n'y paraît. Au début des années 2000, Capcom fait un pari stratégique, un partenariat fort avec Nintendo autour de la GameCube. L'idée est ambitieuse, soutenir la console avec des exclusivités majeures et repositionner certaines licences fortes dans ce cadre-là. Resident Evil Remake sort en 2002, puis Resident Evil 0, ce sont des projets importants, très soignés, notamment le remake qui est encore aujourd'hui considéré comme l'un des meilleurs remakes de l'histoire du jeu vidéo. Commercialement, les résultats ne sont pas à la hauteur des attentes internes. La GameCube a un parc installé plus restreint que la PlayStation 2 et le public visé n'est pas forcément le même. Capcom espérait que cette collaboration donnerait un nouvel élan à la série, mais ce n'est pas vraiment le cas. Pour Shinji Mikami, c'est un moment charnière. Il le dira plus tard très simplement, « Je regrette que le remake de Resident Evil ne se soit pas plus vendu, mais au fond, je savais qu'il était temps de passer à autre chose. » Et cette phrase dit beaucoup. Elle ne remet pas en cause la qualité du jeu, elle traduit plutôt une prise de conscience. La formule classique, caméra fixe, contrôle rigide, horreur confinée, a peut-être atteint un plafond. Artistiquement, ça fonctionne encore, mais industriellement, quelque chose doit bouger. Resident Evil est une référence, mais une référence qui commence à se heurter à ses propres limites. Et c'est précisément dans ce contexte-là, entre succès critique, frustration commerciale et mutation du genre horrifique, que va naître Resident Evil 4. Alors, Resident Evil 4, pour bien comprendre ce que c'est, il faut presque remonter en arrière. On en avait déjà parlé dans la première partie. Très tôt, dès la période de Resident Evil 2, Capcom réfléchit déjà à la suite. À l'époque, l'idée est d'avoir plusieurs projets en parallèle. Un épisode pensé pour la génération PlayStation en cours et un autre destiné à la génération suivante. Ce qui deviendra plus tard Resident Evil 4 va justement naître dans cette logique de projection vers l'avenir. Mais le développement va être tout sauf simple. Au départ, c'est Hideki Kamiya qui est chargé de ce futur Resident Evil 4. Mikami est producteur et lui donne une consigne qui va marquer le projet, fais un nouveau Resident Evil, mais te sens pas obligé de faire un jeu d'horreur. Et cette phrase va vraiment influencer la direction prise. Kamiya commence à imaginer quelque chose de différent. Il s'éloigne du manoir, regarde du côté de l'Espagne et du Royaume-Uni, s'inspire d'architecture gothique, de bâtiments plus imposants. L'ambiance devient plus théâtrale, plus marquée visuellement, et on sent déjà qu'on quitte le cadre très serré des premiers épisodes. Mais ce n'est pas seulement une question de décor. Dans ses premières idées, le personnage principal devait même développer des mutations, presque des pouvoirs. On n'est plus seulement dans la survie, on est dans quelque chose de plus spectaculaire, et le jeu devient plus nerveux, plus orienté action. Le joueur n'est plus en position de fragilité constante, et là, évidemment, ça pose question. Parce que Resident Evil, jusqu'ici, repose justement sur cette vulnérabilité, sur la tension, sur la gestion du danger. Mikami le voit, ce n'est pas forcément un conflit ouvert, mais il y a une vraie divergence sur la direction à prendre. Finalement, Capcom fait un choix assez intelligent. Plutôt que d'abandonner toutes ses idées, il décide de les transformer. Le projet dérive, se détache progressivement de Resident Evil et devient un nouveau jeu. Ce jeu, ce sera Devil May Cry sous la direction de Kamiya. Un titre qui sortira en 2001 et qui connaîtra un vrai succès. Ironiquement, ce qui était au départ une version trop éloignée de Resident Evil va donner naissance à une franchise culte. Mais pendant ce temps-là, Resident Evil 4 reste à construire, et le projet va encore traverser plusieurs versions avant de trouver sa forme définitive. Après l'abandon de la version de Kamiya, le projet ne s'arrête pas. Il repart même presque de zéro. Une nouvelle version commence à émerger. Elle va se montrer publiquement assez tôt. En novembre 2002, lors d'une conférence à Tokyo, connue sous le nom de Production Studio 4, Capcom présente plusieurs projets portés par ses créateurs phares. À l'origine, la plupart des jeux présentés sont de nouvelles licences et tous sont prévus sur la GameCube.
Resident Evil 4 fait exception, puisque ce n'est pas une nouvelle IP, mais c'est clairement le projet qui attire le plus l'attention. Il faut dire que la licence commence à se faire attendre. Après les spin-offs et le remake, les joueurs veulent un véritable nouvel épisode, quelque chose de marquant, quelque chose qui fasse avancer la série. Dans cette nouvelle version, on retrouve Hiroshi Shibata, qui avait travaillé sur Resident Evil 3 en tant que graphiste, et Asuhisa Kawamura, scénariste de Resident Evil 3. Et cette fois, la direction change complètement. Kawamura expliquera plus tard que ses inspirations viennent de films comme Les âmes perdues de Janusz Kaminski, mais aussi de L'échelle de Jacob, ou encore de l'ambiance psychologique proche de Silent Hill. Le projet prend alors une orientation beaucoup plus introspective. Léon reste le personnage central, mais l'idée est de jouer avec ses perceptions. Hallucinations, visions, instabilité mentale, et on parle d'un Resident Evil plus psychologique, moins frontal. En interne, cette version est surnommée « Hallucination » et plus tard, les fans l'appelleront la version 3.5. Le problème, c'est que le projet ne convainc pas totalement Mikami. Il a le sentiment que le développement stagne, que l'idée n'est pas assez forte, que s'inspirer d'un univers à la Silent Hill, aussi intéressant soit-il, risque de brouiller l'identité de la série. Resident Evil a toujours eu sa propre forme d'horreur. Là, on s'en éloigne peut-être trop et la décision tombe, cette version est annulée. Mais tout n'est pas perdu. Certains éléments visuels, certaines idées d'ambiance seront réutilisées plus tard, notamment dans Resident Evil 4 lui-même, mais aussi dans un autre projet Capcom qui verra le jour, Hunting Ground. Et surtout, après cette annulation, Mikami prend une décision importante. Il reprend le projet en main. Lui, qui était producteur, décide cette fois de s'impliquer directement dans la réalisation. Ce n'était pas forcément son intention au départ, mais il comprend que le jeu a besoin d'une direction claire. Resident Evil 4 entre alors dans une nouvelle phase, peut-être la plus décisive de son développement. Après l'annulation de la version Hallucination, on repart encore une fois à zéro. Et là, forcément, il y a une pression. Capcom a déjà investi beaucoup d'argent, plusieurs versions ont été abandonnées et il faut enfin livrer quelque chose de concret. À ce moment-là, Mikami change complètement de méthode. Il le dira lui-même, il arrête de vouloir absolument faire peur, il décide de ne plus forcer l'horreur, mais l'idée c'est de laisser venir les choses plus naturellement. Et ce qui va venir naturellement, c'est le gameplay. Et ça, c'est vraiment un tournant. Parce que dans les premiers Resident Evil, ce qui marquait, c'était surtout l'ambiance, la mise en scène, la tension. Le gameplay fonctionnait bien sûr, mais on ne jouait pas à Resident Evil pour la fluidité des déplacements. Les tank control, les angles fixes, c'était efficace, mais parfois lourd. Même à l'époque, certaines critiques pointaient ça du doigt. Avec Resident Evil 4, c'est presque l'inverse. Mikami et son équipe se disent « On va d'abord rendre le jeu agréable à jouer, vraiment agréable, manette en main. » Ils veulent que chaque tir ait du poids, que chaque ennemi soit une vraie menace et que le joueur se sente impliqué physiquement dans l'action. C'est là que la caméra à l'épaule prend tout son sens. On n'est plus spectateur d'un plan fixe. On est derrière Léon, on avance avec lui, on vise, on ajuste et on tire, et on est dans une confrontation directe. Pour Mikami, c'est la tension qui est là. Elle ne vient plus d'un angle de caméra qui cache un couloir, elle vient du fait d'être encerclé, d'avoir des ennemis qui avancent, qui te parlent, qui t'attaquent en groupe. Ce n'est plus exactement la même peur, mais ce n'est pas non plus une absence de peur, c'est une autre

le Resident Evil Survivor, ou même Resident Evil Dead Aim, mais en réalité, c'est une autre perception. Là, c'est fluide, c'est précis, c'est nerveux. Et surtout, ça fonctionne. Très vite, les journalistes le remarquent. Resident Evil, qu'on associe à des contrôles rigides, devient soudainement un modèle de jouabilité. C'est presque ironique d'ailleurs, puisque ce qui était souvent critiqué dans les anciens épisodes devient ici le point fort principal. Alors oui, l'univers surprend, on n'est plus dans un laboratoire d'Umbrella ni dans les rues de Raccoon City, on est dans un village isolé face à des ennemis qui parlent, qui organisent leurs attaques, ce n'est plus des zombies, certains fans sont décontenancés, on sent que l'ADN a bougé, mais le gameplay rassure, et même plus que ça, il emballe. À la sortie, début 2005 sur GameCube, toujours en exclusivité à ce moment-là, le jeu est salué presque unanimement. IGN parle d'un des meilleurs survival horror jamais conçus. Nintendo Power le place parmi les meilleurs jeux jamais sortis, et Weekly Famitsu lui attribue un solide 38 sur 40. Il y a bien quelques critiques, certains regrettent le manque de lien direct avec la mythologie Umbrella, d'autres pointent quelques longueurs, mais ça reste marginal face aux très bonnes critiques. Dans l'ensemble, c'est un succès massif. Un soulagement pour Capcom et une validation pour Mikami. Ce qui est fascinant, c'est que Resident Evil réussit encore une fois ce qu'il avait déjà fait en 1996, redéfinir son propre genre, pas en revenant à ses bases, en les transformant. Resident Evil 4, en effet, est une révolution. Mais attention aux raccourcis. On entend souvent dire que c'est le premier TPS de l'histoire. Et ça, ce serait une énorme erreur. Le third person shooter existait déjà bien avant 2005. Si on remonte un peu, Tomb Raider proposait déjà une vue de dos avec un système de tir en troisième personne. Ce n'était pas un shooter pur, mais la grammaire était là. Un personnage vu de derrière avec des environnements en 3D qui tirent sur des ennemis. Ensuite, on a eu des jeux comme Winback en 1999 qui proposaient déjà une caméra proche de l'épaule et même un système de couverture. Killswitch en 2003 va encore plus loin sur PS2 avec une visée plus ancrée derrière le personnage. Max Payne aussi bien sûr avec son tir libre en troisième personne. Donc non, Resident Evil 4 n'invente pas le TPS, il va imposer une nouvelle manière de le penser. La grande différence, c'est cette caméra à l'épaule, placée très près de Léon. On n'est plus sur une vue large et distante, on est collé au personnage, l'écran est occupé par son dos, et surtout, on vise réellement. On n'a plus un simple verrouillage automatique comme dans Tomb Raider, on n'a plus une sensation flottante avec un curseur, on a un laser, une précision, un point d'impact clair. Et ça, pour l'époque, ça change tout. On se rapproche presque d'un FPS dans la sensation, mais sans perdre la vision du corps, de l'espace et de la mise en scène. C'est un équilibre très intelligent entre immersion et lisibilité. Alors oui, il y a encore une rigidité, on ne peut pas tirer en marchant, on doit s'arrêter pour viser, mais cette contrainte participe à la tension. Elle va obliger le joueur à se positionner et à choisir, prendre un risque. C'est là que Resident Evil devient fondateur. Après lui, énormément de jeux vont adopter cette grammaire. Gears of War, Dead Space, Uncharted, la caméra proche, la visée précise, le feedback immédiat sur les ennemis, tout ça devient la norme. Donc ce n'est pas le premier TPS, mais c'est celui qui a fixé le modèle moderne. Et encore aujourd'hui, quand on pense third person shooter, on pense instinctivement à cette vue à l'épaule que Resident Evil 4 a popularisée. Beaucoup disent que Resident Evil 4 marque une rupture radicale, que tout change, que la série bascule soudainement dans l'action pure. Alors oui et non. Oui, il y a une révolution dans la forme. Oui, la caméra à l'épaule change profondément la perception. Oui, le rythme est beaucoup plus intense. Mais dire que Resident Evil 4 surgit de nulle part serait faux, puisqu'il y a une continuité. Déjà, cette idée de tir en vue rapprochée n'est pas totalement étrangère à la série. Comme on l'a dit, on avait eu Resident Evil Survivor, Dead Aim, des expériences en vue FPS ou hybride. Ce n'étaient pas des chefs-d'œuvre, mais elles montrent que Capcom cherchait déjà autre chose, mais la graine était là. Ensuite, sur l'action. On oublie souvent que dès Resident Evil 2, il y avait une volonté d'accélérer le rythme. Plus d'ennemis, plus de pression. Resident Evil 3 pousse encore plus loin cette idée avec Nemesis, la tension permanente, la course, la menace qui surgit à tout moment, ce n'est pas né avec le 4. Resident Evil 4 ne trahit pas cette direction, la grande différence c'est que cette fois-ci tout est pensé autour du gameplay. Mikami l'a dit, il voulait un rythme effréné, il voulait que le joueur n'ait presque jamais le temps de respirer un roller coaster. Le danger est constant, les ennemis encerclent, Ashley doit être protégée. On est isolé dans un territoire hostile, mais ça reste du Resident Evil dans l'intention. Et c'est là que la nuance est importante. Resident Evil 4 ne devient pas un pur jeu d'action décomplexé. Ça, ce serait plutôt Resident Evil 5 et surtout le 6. Le 4, c'est plutôt un point d'équilibre. Un moment où la série réussit à fusionner la tension des anciens épisodes, l'accélération amorcée dans le 2 et le 3, et une modernisation du gameplay. C'est pas une cassure, c'est plutôt une synthèse. Et c'est précisément parce que Mikami connaît parfaitement l'ADN de la série qu'il peut se permettre de le transformer.

mais sans le briser. Resident Evil 4 ne détruit pas la formule puisqu'il la reformule et c'est pour ça qu'il devient culte. Resident Evil 4, c'est probablement l'épisode le plus chargé en inspiration cinématographique de toute la saga. Et si le jeu marque autant, c'est peut-être justement pour ça. Il ne choisit pas une seule forme d'horreur, il les mélange. Il y a du classique, du très classique même, et puis il y a quelque chose de plus moderne. Les deux coexistent. Quand on quitte le village pour arriver au château de Salazar, on sent tout de suite qu'on change d'ambiance. L'architecture devient monumentale, presque théâtrale, les escaliers immenses, les salles d'apparat, les souterrains, les pièges improbables. On est dans une mise en scène qui assume le décor comme élément central. Ça rappelle forcément le cinéma gothique européen déjà cité dans les premiers Resident Evil, les productions Hammer, les figures à la Dracula ou le château, qui n'est pas juste un lieu, puisque c'est une présence encore une fois. Salazar lui-même s'inscrit là-dedans. Petit seigneur excentrique enfermé dans son propre univers, entouré de créatures difformes. Il y a quelque chose de décadent, presque 19e siècle, dans cette manière de représenter le mal. Et ce registre gothique ne commence pas au château. Dès le village, dans les premières minutes du jeu, il y a cette scène très forte où les habitants se rassemblent armés de fourches, de torches et de haches. L'image est presque primitive, on ne peut pas s'empêcher de penser à la fiancée de Frankenstein. Cette foule paysanne qui se soulève, qui agit comme un seul corps et qui transforme l'espace en tribunal improvisé. Et là encore, ce qui est intéressant, c'est que le monstre n'est pas celui qu'on croit. C'est pas la créature isolée, c'est la communauté entière qui devient menaçante, et l'étranger cette fois, c'est Léon. Resident Evil 4 joue constamment avec ces images-là. Il va convoquer le gothique, il convoque le cinéma d'horreur classique, mais il ne cite jamais de manière figée, il va les remettre en mouvement. Dans cette même introduction de Resident Evil 4, sans doute l'une des plus fortes visuellement de la saga, le décor impose immédiatement autre chose. On ne revient pas dans un laboratoire, ni dans une ville dévastée, on est projeté dans un village isolé, presque suspendu hors du temps. Léon arrive dans un espace déjà organisé. Les habitants vivent, travaillent, prient, l'église domine la place. Les symboles religieux sont présents, mais légèrement détournés. Rien ne semble effondrer. Au contraire, tout tient debout. Et c'est précisément ce cadre cohérent qui installe le trouble. On entre dans un monde qui obéit à ses propres règles. À partir de là, on peut penser à The Wicker Man. Dans le film, un policier arrive sur une île avec ses certitudes et sa grille de lecture rationnelle. Très vite, il découvre une communauté soudée par une croyance qui structure chaque geste, chaque décision. L'angoisse s'installe progressivement, dans les regards, dans les silences, dans cette impression d'être le seul à ne pas partager la même vision du monde. Dans Resident Evil 4, Léon traverse une expérience comparable. Il avance avec ses réflexes d'agent fédéral, mais autour de lui, tout fonctionne selon une logique collective qu'il ne maîtrise pas. La photographie du jeu accentue ce décalage. Les tons sont poussiéreux, brûlés par le soleil, on a quitté les ambiances froides et industrielles des premiers épisodes, ici la matière est sèche, presque étouffante. Et on peut penser à Massacre à la tronçonneuse pour cette chaleur écrasante, cette sensation d'isolement rural. Dans le film de Tobe Hooper, les personnages semblent absorbés par le territoire lui-même. Resident Evil 4 retrouve ses textures, on est loin des centres urbains, loin des repères familiers. Le lieu impose son rythme. Puis vient le moment où le village converge vers la place centrale. Pas dans un éclair spectaculaire, mais dans un mouvement qui paraît presque naturel. Les corps se rapprochent, les issues se ferment, l'espace se resserre. On peut alors évoquer Invasion of the Body Snatcher. Dans ce film, la société continue de fonctionner normalement, mais quelque chose a changé dans la manière dont les individus s'y inscrivent. L'angoisse va naître de cette homogénéité nouvelle. Et dans Resident Evil 4, Léon se retrouve face à une communauté déjà transformée et déjà soudée. Et c'est là que le jeu devient passionnant d'un point de vue artistique. Il superpose le gothique, la ruralité des années 70, la peur du collectif, tout cohabite, rien n'est isolé. L'horreur ne surgit pas d'un coin sombre, elle est déjà là, dans le décor, dans la lumière et dans les regards. Et c'est peut-être aussi à ce moment-là qu'on comprend pourquoi Resident Evil 4 lâche définitivement les zombies. Parce que le zombie, depuis Night of the Living Dead, c'est une figure très précise. Romero a posé quelque chose à la fin des années 60. La masse, l'effondrement, la société qui se retourne contre elle-même, les premiers Resident Evil étaient encore dans cette filiation-là, même s'il l'a stylisé beaucoup, mais là ce n'est plus ça. On n'a plus des corps morts qui avancent mécaniquement, on a des gens qui parlent, qui s'organisent, qui semblent encore présents. Et ça change tout, parce que la peur ne vient plus d'un cadavre ambulant, elle vient d'une humanité qui a glissé ailleurs. C'est plus troublant en fait. On n'est pas face à la fin du monde, on est face à un monde qui continue mais autrement. Et ce déplacement est important. Resident Evil 4 ne renie pas l'horreur moderne, au contraire il va la prolonger. Simplement il la décale. Au lieu de la foule désarticulée, on a une communauté soudée.
Au lieu d'une apocalypse chaotique, on a une contamination qui circule à l'intérieur même du tissu social. Et là, on entre déjà dans quelque chose de plus paranoïaque. Parce que ces figures restent humaines. Elles ont encore des gestes familiers, des voix, des regards. Ce ne sont pas des monstres totalement extérieurs, et c'est ça qui va déranger. Mais ce qui est tout aussi intéressant, c'est que Resident Evil 4 ne reste pas dans cette texture-là. Le jeu va plus loin. Il fait glisser cette atmosphère vers quelque chose de beaucoup plus physique, qui correspond aussi à une autre époque de l'horreur moderne, le début des années 2000. À ce moment-là, le cinéma d'horreur connaît un tournant très marqué. On voit émerger ce qu'on a appelé le torture porn avec des films comme Saw ou Hostel. L'horreur se rapproche du corps, elle devient plus directe, plus insistante. On montre la chair, la douleur, la transformation. Le spectateur n'est plus seulement face à une ambiance inquiétante, il est confronté à une matérialité qui dégouline facilement à l'écran. Resident Evil 4 s'inscrit aussi dans ce mouvement. Il suffit de penser aux Ganados, dont les têtes éclatent pour laisser surgir des appendices organiques presque tentaculaires. À ce moment-là, on quitte la simple peur du collectif pour entrer dans quelque chose de beaucoup plus gore. L'idée qu'un parasite vit à l'intérieur du corps, prêt à surgir. Cette image renvoie évidemment à The Thing, avec ses mutations soudaines, ses transformations imprévisibles. Dans Resident Evil 4, cette peur est démontrée à plusieurs reprises. Les parasites qui émergent brutalement, les corps qui se déforment. On n'est plus seulement dans la suggestion, on est dans la matière, dans la chair. Dans les inspirations diverses qu'on peut trouver dans Resident Evil 4, il y a aussi des moments où on n'est plus seulement dans l'influence, on est presque dans la scène littérale. On peut penser à Dagon, le film de Stuart Gordon, l'île isolée, le village fermé sur lui-même, le culte, cette communauté qui semble déjà envahie par quelque chose. On a vraiment cette impression que le jeu reprend certaines images. Le saut par la fenêtre, les villageois qui attaquent, cette sensation d'être encerclé, d'être pris dans un endroit qui ne laisse aucune sortie, ça fait directement écho au film. Et Dagon, c'est aussi une adaptation de The Shadow Over Innsmouth de Lovecraft. Donc derrière ça, il y a tout un imaginaire lovecraftien qui plane. Un lieu replié, une croyance ancienne, quelque chose qui circule sous la surface, presque invisible. Et ça, on le retrouve complètement dans le jeu. Les tentacules, le parasite, ce mysticisme autour de l'île, ça fait vraiment partie d'une ambiance assumée. À côté de ça, il y a aussi tout un imaginaire beaucoup plus pulp. Forcément, on pense à Indiana Jones, la scène des chariots dans les galeries, le rocher qui poursuit Léon. Ce sont des images très fortes, évidemment plus cinématographiques avec les QTE. On sent que le jeu ne se prive pas d'aller chercher aussi de ce côté-là blockbuster. Et puis il y a ce clin d'œil assez ironique à la scène des lasers du film Resident Evil. Là, c'est presque une auto-référence. Le jeu a inspiré le film et quelques années plus tard, il intègre à son tour une scène qui rappelle ce moment-là. Comme si une boucle se refermait. Pour revenir à Mikami, il faut le dire, cet épisode laisse une trace. Avant même la sortie du jeu, il avait déclaré publiquement que Resident Evil 4 resterait une exclusivité GameCube. C'était une manière d'affirmer une fidélité à Nintendo et aussi une forme d'engagement envers les fans. À l'époque, la collaboration entre Capcom et Nintendo était présentée comme forte, presque stratégique. Mais la réalité économique s'impose. La PlayStation 2 domine largement le marché. Son parc installé est immense. La GameCube, elle, se vend beaucoup moins. Pour Capcom, la décision devient presque évidente. Sortir Resident Evil 4 sur PlayStation 2, c'est assurer la pérennité du jeu, toucher un public bien plus large et consolider son statut de succès. Mais pour Mikami, c'est plus compliqué. Il avait déclaré officiellement dans une formule très imagée que si le jeu sortait sur une autre console, il se couperait la tête. Évidemment, ce n'était pas à prendre au pied de la lettre, mais quand la version PS2 est annoncée, la phrase lui revient en pleine figure. Il n'a pas tenu sa promesse. Et on sent dans certaines interviews plus tardives, notamment celle du documentaire d'Archipel, que ce moment a compté. Mais on perçoit une gêne, une déception personnelle. Peut-être le sentiment d'avoir perdu le contrôle sur quelque chose qu'il portait depuis le début. Après Resident Evil 4, il prend progressivement ses distances avec la série. Il reste encore chez Capcom un temps, réalise God End, mais son lien avec Resident Evil change. Ce n'est plus la même proximité. Resident Evil 4 n'est pas simplement un épisode marquant d'une grande saga. Il est un moment de bascule. Un moment où une série installée, presque institutionnalisée, accepte de se remettre en question. Non pas parce qu'elle est artistiquement épuisée, le remake de 2002 prouve le contraire, mais parce que le contexte a changé. Le public a changé, l'industrie a changé, et la peur elle aussi s'est déplacée. Ce que Resident Evil 4 comprend, peut-être mieux que beaucoup d'autres jeux de son époque, c'est que l'horreur n'est pas une formule figée. Elle ne peut pas se répéter indéfiniment sous la même forme, sans devenir décorative. Mikami ne détruit pas le survival horror. Il va en conserver l'intention fondamentale, la tension, l'isolement, la gestion du danger,
mais va transformer le langage. La caméra à l'épaule, la précision des tirs, la pression constante des ennemis, tout cela ne vise pas à abandonner la peur, mais à la reconstruire autrement. Là où les premiers épisodes enfermaient le joueur dans des angles fixes et des silences lourds, Resident Evil 4 le place au cœur du mouvement. La vulnérabilité ne disparaît pas, elle va changer de nature, devenir stratégique et devenir dynamique. Sur le plan esthétique, le jeu accomplit la même mutation. Il abandonne le zombie classique hérité de Romero pour explorer une horreur plus insidieuse, celle d'une humanité altérée, encore consciente, encore organisée. Le village espagnol, le château gothique, les parasites organiques, tout cela ne forme pas un collage mais une synthèse, une œuvre qui assume ses influences tout en les digérant. C'est précisément cette capacité de synthèse qui fait de Resident Evil 4 un pivot historique. Il ne crée pas le third-person shooter comme on l'a dit, il n'invente pas l'action horreur, mais il va fixer un modèle. Il impose une grammaire et après lui, le paysage vidéoludique se réorganise autour de cette caméra, de cette tension entre précision et immobilité, de cette mise en scène rapprochée du danger. Et pourtant derrière cette réussite se cache aussi une tension plus intime. Le développement chaotique, les versions abandonnées, le compromis de l'exclusivité GameCube, Resident Evil 4 est né dans l'incertitude. Il est le fruit de plusieurs doutes et de risques assumés. Il prouve qu'une série peut survivre à ses propres limites à condition d'accepter de les redéfinir. En ce sens, Resident Evil 4 ce n'est pas une rupture radicale, c'est une reformulation. Il ne va pas tourner le dos à son héritage, il le traduit dans le langage de son époque. C'est peut-être pour cela qu'il demeure presque 20 ans plus tard, non seulement comme un grand jeu, mais comme un moment charnière de l'histoire du jeu vidéo, l'instant précis où une licence a compris que pour continuer à exister, elle devait accepter de se transformer.

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0: Bonjour, bonsoir, bienvenue dans Tympan Curieux, une émission sur le jazz et les musiques improvisées du collectif Le Tympan en association avec La Baraque. Ce soir, Tympan Curieux vous propose un concert du duo Colibri enregistré le 9 novembre 2023. Ce duo est composé de Jean-Pierre Pinchot, guitare électrique composition, et de Céline Bonassina, saxophone baryton et soprano, et aux compositions. Pour la petite histoire de Colibri, les deux musiciens se sont rencontrés au conservatoire à réunion départementale d'Alençon, où ils sont tous les deux enseignants. Au fil des années, ils se sont découverts des affinités musicales autour du jazz, des musiques actuelles, des musiques improvisées, et ont mis en commun leurs compositions personnelles. Petit à petit, ils ont découvert et travaillé le mélange des timbres, jeux et sonorités entre le saxophone baryton et la guitare électrique. À deux, ils préfèrent jouer plutôt dans les lieux intimistes pour être proches du public et par le partage faire, comme ils le disent, leur part de colibri. Avant d'écouter ce concert, je vous propose d'écouter une interview des deux musiciens réalisée par Eric lors de cette soirée.
1: Bonsoir, je suis avec Céline Bonassina et Jean-Pierre Pinchot, qui viennent de nous livrer deux sets à la yourte. Et donc, on va échanger quelques propos. D'abord, est-ce que vous pouvez vous présenter respectivement pour nos auditeurs ?
2: Bonsoir. Donc, Céline Bonassina. Donc, je suis saxophoniste, originaire de l'Est de la France. Donc, j'ai fait un petit peu de chemin pour venir jusqu'ici, même si aujourd'hui, je suis basée en Normandie. Et donc, j'ai à la fois une carrière de musicienne, donc saxophoniste, et plus spécialisée au saxophone baryton, saxophone soprano et saxophone alto, en parallèle de l'enseignement que j'exerce au conservatoire d'Alençon.
3: Bonsoir, alors, je m'appelle Jean-Pierre Pinchot, je suis guitariste et donc je suis basé à Alençon aussi, où je suis le collègue de Céline au conservatoire d'Alençon. Je suis essentiellement pédagogue, mais j'ai toujours composé aussi et j'ai eu des projets artistiques et différents projets. Et donc là, je suis en duo avec Céline sur ce projet qui s'appelle Colibri.
1: Alors, Colibri. Pierre Rabhi, évoquait le colibri pour éteindre le feu. On pouvait être des milliers de colibris à éteindre le feu. Et à vous deux, votre duo, à mon avis, et d'après ce que vous dites, est pour allumer des foyers de jazz dispersés un peu partout. Donc vous êtes en contradiction avec l'écologie et Pierre Rabhi. Depuis quand existe ce duo ?
2: En fait, il existe depuis quelques années maintenant. On a profité profiter, c'est pas le mot, mais pendant la période Covid où tout était un petit peu plus à l'arrêt, on a décidé de mettre en commun nos compositions. Et c'est surtout moi qui ai dit à Jean-Pierre qui n'avait pas joué ses compositions depuis beaucoup d'années, je sais pas combien de temps.
3: Depuis 5-6 ans.
2: Voilà, et donc j'ai dit profitons-en pour se voir et pour essayer de tes compositions. Et c'est parti de là, c'est-à-dire que on s'est rendu compte que la formation guitare électrique, saxophone, baryton produisait un son vraiment étonnant qui nous a donné envie d'exploiter ça donc à travers ses compositions, et puis j'en ai apporté également des miennes, et c'est comme ça qu'on a commencé l'aventure.
1: Connaissez-vous d'autres duos saxophone, baryton, guitare ?
3: Alors j'ai cherché sur YouTube et j'en trouvais pas, et j'ai quand même trouvé une vidéo de Marc Ducret avec Christophe Moniaux, où Christophe Moniaux est au baryton, et Marc Ducret, comme on le sait, est un grand guitariste français.
1: Christophe Moniaux au baryton ?
3: Voilà.
1: Ah oui,
3: étonnant. On peut trouver cette vidéo sur YouTube, mais oui. C'est la seule fois où j'ai vu cette formule. Donc voilà, c'était un peu improbable quand Céline m'a proposé de ressortir mes compositions pour faire ce duo, guitare électrique, saxophone, baryton. Et voilà.
1: Mais alors, y a-t-il des duos inspirants pour vous ? Avez-vous des modèles ? Et y a-t-il d'autres duos sax-guitare ? Je viens de vous poser la question. Mais donc, y a-t-il des duos inspirants pour vous ?
3: Oh là là, Céline, je te laisse répondre.
2: En fait, on n'a pas été inspiré par d'autres duos. Voilà, donc c'est une réponse, on ne va pas inventer. Non, non, c'est-à-dire qu'en fait, on a vraiment cherché dans notre... on a puisé dans notre énergie à nous, dans notre son aussi, parce qu'on essaye d'exploiter quelque chose de... Bah disons justement, voilà, on n'a pas cherché à copier quelque chose ou à s'inspirer de quelque chose. On est vraiment parti de ce que nous, on avait envie de faire avec nos expériences respectives et à créer notre son. Et on continue d'ailleurs à l'explorer parce que je pense qu'on n'a pas terminé d'explorer tout ce qu'on peut faire avec, avec nos outils à nous et notre esthétique commune.
1: Pensez-vous que ce duo pourrait constituer un noyau avec un élargissement en trio, en quartet ?
3: Ben, moi j'y ai pensé forcément. Pourquoi je t'avais proposé de jouer avec un batteur, mais en fait, comment dire, je suis pas sûr que ce soit. Non, c'est vraiment. Je pense que ça doit rester un duo en fait. La guitare, c'est un instrument, c'est un générateur de son. Il y a des palettes incroyables hein, sur le timbre, sur les distorsions, sur les différents effets. Et Céline, avec ses effets aussi, il y a beaucoup de possibilités. Et je pense que on doit plutôt chercher de ce côté-là en fait, à continuer à évoluer de ce côté-là. Je pense que ça changerait quelque chose. Ce serait un autre groupe en fait. Voilà. Ce serait plus un duo, enfin bon, c'est bête ce qu'on dit, évidemment, ce serait plus un duo, mais ça casserait en fait l'identité de ce qui est en train de se former, je pense.
1: Donc ça peut pas être le noyau de quelque chose d'un peu plus large, quoi.
3: Même si j'y ai pensé avant, j'y crois de moins en moins.
1: Oui. Voilà.
2: Bah après, moi je pense que ça peut être aussi, ça dépend de qui on rencontre. Des fois on dit des choses, mais il peut se passer des événements ou des rencontres qui font qu'on se dise, ah bah tiens, avec cette personne-là, on aurait peut-être envie de créer quelque chose. C'est vrai que pour l'instant, c'est pas d'actualité, mais je pense qu'on peut rester toujours ouvert dans nos rencontres ou dans... On sait jamais en fait. Avec la musique, c'est toujours plein de surprises, quoi.
1: Oui, vous n'êtes pas... centré sur vous deux,
2: non,
1: pas
2: égocentré,
1: mais duo centré.
2: Non vous... plus, non, non.
3: Non, non, pas du tout. Enfin, moi, j'adore jouer. J'aime bien les grandes formations aussi. Mais bon, là, c'était l'idée du duo qui s'est formé comme ça pendant le confinement. C'était une idée un peu improbable qui perdure, voilà.
2: Et puis moi, ce que je verrais, c'est que rien n'empêche que Jean-Pierre, par exemple, de son côté, rencontre d'autres musiciens pour continuer à expérimenter de futures compositions. Moi, je verrais ça plutôt comme ça, en fait. Bon, moi, je suis déjà vraiment très, très, très occupée au niveau de divers projets, mais Jean-Pierre fait peut-être plus davantage un retour sur la scène après avoir consacré énormément de temps à la pédagogie.
1: Oui, j'avais une question d'ailleurs à venir qui rejoint votre propos là. Est-ce que vous rêvez respectivement, l'un comme l'autre, d'une collaboration en duo avec d'autres musiciens ? Et est-ce que vous envisagez des collaborations avec des musiciens précis ?
3: D'autres collaborations avec...
1: Est-ce qu'il y a des musiciens avec lesquels vous avez envie de jouer ? En duo ou sous une autre forme de formation ?
3: Oui.
1: L'un
3: comme
1: l'autre. Est-ce que vous avez des envies de rencontres ? Ce que t'évoquais, Céline, les rencontres entre musiciens qui font qu'on monte quelque chose, quoi.
3: Oui, oui, évidemment, évidemment. Mais il faut avoir la matière pour proposer un projet à un artiste.
1: Là, tu parles en tant que compositeur, alors ?
3: Oui, c'est ça. Oui. Voilà, moi je vais pas raconter toute ma vie, mais bon, la vie c'est des hauts et des bas. Bon, quand j'ai commencé à composer, quand j'avais 20 ans, j'ai eu mes projets. Et puis après, des fois, vous avez des accidents de la vie qui fait que pendant quelques années, ben, vous laissez un peu tout ça de côté. Et Céline a rallumé un peu la mèche, voilà. Et donc, je ne sais pas si ça s'appelle un retour, mais évidemment, oui, là, les envies reviennent. Et il y a plein de musiciens que j'admire, mais voilà, il y a aussi mon travail de pédagogue qui prend quand même beaucoup de temps. Je ne sais pas. Là, vous me posez une question. Pour l'instant, je laisse venir les choses, vous voyez ?
1: Oui, bien sûr. Céline, non ? Tu n'as pas
2: Pour ma part, en fait, je suis un petit peu en plein dedans. Moi, je
1: sais que tu fais plein de choses.
2: Ouais, c'est ça. Donc,
1: je t'ai entendu
2: fait,
1: avec... comment elle s'appelle ? Rhoda Scott, je t'ai entendu avec les filles à Coutances. Là,
2: oui, oui. Voilà. Voilà, donc moi, quelque part, c'est un petit peu différent, c'est-à-dire que je suis...

0: il a un autre duo avec le saxophoniste clarinettiste Laurent Dehors, qui permet aussi un autre univers d'expression multiple qui me passionne vraiment.
1: Un duo que vous avez déjà constitué, hein, qui
0: tourne
1: aussi.
0: Oui, tout à fait. Ouais, ouais. Oui. Donc ça peut vraiment correspondre à des types de rencontres qui ouvrent un petit peu aussi mes horizons, quoi.
1: Alors j'ai changé un peu de registre. Dans quels autres lieux atypiques vous êtes-vous produit? Je tiens à préciser que vous vous produisez beaucoup. Vous êtes un duo qui tourne bien, quoi.
0: Oui,
1: qui tourne
0: pas
1: qui
0: mal.
1: Qui tourne
0: hein.
1: bien.
0: Oh, ouais.
2: Ah ouais,
3: là aussi, c'est improbable. Et oui, c'est vrai, on nous propose beaucoup de choses. Alors, les lieux atypiques, moi, je pense que... Bon, alors, évidemment, il y a les églises. Mais le top qu'on ait fait, quand même, c'est une galerie à Rennes. Ah, tu te rappelles de ça?
0: Oui.
3: C'est que ça s'appelle comment? Du Yutaku.
0: Dyotaku.
3: Voilà, il y a un art japonais qui consiste à tremper les poissons qu'on vient de pêcher dans l'encre, dans de l'encre, pour les mettre sur du papier et garder l'empreinte du poisson. Alors vous allez me dire pourquoi je raconte tout ça. Il y a un jour, il y a un des spécialistes mondiaux de cet art qui s'appelle le Yutaku, c'est ça, je ne sais plus trop.
0: Dyotaku.
3: Voilà, qui t'a découvert sur Facebook. Et qui voulait absolument avoir le duo pour clôturer un stage international de Yutaku à Rennes.
1: Parce qu'il vous avait entendu.
3: Parce qu'il t'avait entendu, Céline, sur...
1: Oui.
3: Voilà. Et donc, voilà comment on se retrouve à jouer en duo dans une galerie où ça sent le poisson. voilà, une galerie de Yutaku. Voilà. Donc ça, je crois que c'est le plus... particulier qu'en effet. Mais il y a quoi d'autre?
2: On a tout fait, en fait.
0: Bah on a peut-être pas tout fait, mais disons que je trouve que la yourte de ce soir, c'est quand même, c'est aussi dans les tops du top quand même. C'est vrai qu'on n'avait encore jamais fait. Après, il y a les granges, il y a des... Enfin, notre formation, en fait, nous permet de jouer dans des lieux effectivement atypiques, mais aussi dans les salons des gens, les jardins. Voilà, qu'est-ce que... Enfin, on peut imaginer plein de choses, tout est à faire. Hein. C'est... on peut nous faire jouer un peu n'importe où, en fait, on est autonome et on est une formation vraiment, comment dire, voilà, autonome, facile à déplacer, voilà.
1: Quelle question ai-je oublié de vous poser?
3: Ah oui, ça, c'est une bonne question.
1: Formulé autrement,
3: je suis coincé là.
1: Formulé autrement, de quoi vous voulez nous parler qu'on n'aurait pas évoqué ensemble jusque là?
0: Non, je trouve ça. Non, mais moi ça me va. Je n'ai pas forcément beaucoup de choses à dire là présentement. En sortant du concert, en fait, on est un petit peu encore baigné dans notre dans notre rêverie du soir. Voilà.
3: Disons que je pense qu'on ne se pose pas cette question-là, dans le sens où je crois qu'on laisse venir à nous les événements. Voilà, on joue quand ça se présente, et nous, ça nous fait plaisir. Et si ça fait plaisir au public, ben, c'est génial, quoi.
0: Non, mais et vous avez oublié de nous poser quelle question?
1: Ben, j'en ai oublié plein. Voilà, j'ai posé les quelques questions qui me semblaient pertinentes ou intéressantes.
0: Ben, merci, écoutez, en tout cas.
1: Je vous remercie pour la musique ce soir.
0: Merci.
1: Et puis je souhaite bon et long vol au colibri.
0: Merci beaucoup.
4: Merci. Merci Eric. Maintenant, je vous propose d'écouter ce concert qui s'est tenu donc à la yourte du tympan, enregistré et mixé par Denis Dupuis.

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1: C'est mieux ça quand même.

Voilà, c'était le premier set de ce concert. Sans plus attendre, écouterons donc la deuxième partie.

le duo Colibri, enregistré le 9 novembre 2023 à la Durotte du Tympan, et c'est sur Station B.

J'espère que ce concert vous a plu. Un grand merci à Mélanie, à Eric et à toute l'équipe du Tympan. Un concert enregistré et mixé par Denis Dupuis. Toutes les infos et liens sont à retrouver sur la page web Tympan Curieux du site de la radio www.lastationb.fr. Bonne écoute des programmes et à bientôt pour un prochain Tympan Curieux.

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2: Je m'appelle Antoine Duval. Je suis un Français moyen. J'ai 40 ans. Je mesure 1m70. Je pèse 80 kilos. Je suis fonctionnaire. Je suis marié. J'ai 2 enfants. J'habite un appartement de 3 pièces que j'ai obtenu grâce au crédit foncier. J'ai souscrit une police d'assurance vie. Je possède la télévision équipée 2e chaîne. J'ai un compteur bleu. Et tous mes meubles portent l'estampille NF.
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2: 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Je les goûte souvent. 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Enfin, je fais tout ce que la télévision me conseille de faire. Et je m'emmerde.

16 juillet 1945, un énorme champignon de nuées ardentes annonçait au-dessus du désert du Nouveau-Mexique le début de l'ère atomique. Tout avait commencé en 1896, le jour où, posant par hasard une plaque photographique sur des éléments d'uranium, Becquerel découvrait qu'elle était impressionnée. L'uranium émettait donc un rayonnement. Deux ans plus tard, Marie et Pierre Curie parvenaient à isoler un élément prodigieusement actif, le radium. Dans des conditions matérielles précaires, ils venaient de découvrir la radioactivité. Un premier voile était levé sur les secrets de la constitution de la matière. Avec sa femme Irène, Frédéric Joliot-Curie découvre en 1934 la radioactivité artificielle, puis la possibilité de fission de l'uranium. Ainsi se réalisait le vieux rêve des alchimistes. Ainsi se trouvait vérifiée l'équation posée en 1905 par Einstein. Aussi, en 1939, fait-il savoir au président Roosevelt qu'il est possible de fabriquer une bombe atomique. Une énorme usine va s'édifier à Oak Ridge, dans le Tennessee. Pendant 4 ans, 30 000 personnes vont y travailler patiemment à analyser et à contrôler la désintégration de l'uranium. Ce sont les premières manipulations. Les gestes sont prudents, calculés. Robert Oppenheimer, assisté d'Enrico Fermi, dirige les travaux. Des travaux qui trouveront leur tragique aboutissement dans le ciel d'Hiroshima et de Nagasaki. Dans cette course, la France a pris du retard. Mais à la fin de la guerre, elle entreprend de refaire le terrain perdu. Dès 1946, le commissariat à l'énergie atomique est créé et, sous la direction de Frédéric Joliot-Curie, s'attelle à la tâche. Zoé, la première pile française, voit le jour. Début bien modeste encore, mais qui préfigure l'important complexe de Saclay. Puis, Francis Perrin donne une nouvelle impulsion à la recherche atomique. Des cyclotrons, des accélérateurs de particules sont installés. Les piles deviennent de plus en plus puissantes. Insensiblement, on passe du stade expérimental à celui de la production industrielle. Et bientôt, les ensembles de Marcoule et de Chinon permettent d'entrevoir le jour où l'énergie d'origine atomique viendra compléter la production des centrales thermiques et hydrauliques dont les possibilités d'extension sont limitées. Plusieurs milliards de kilowattheures sortent déjà des alternateurs de Chinon et ce complément essentiel ne pourra que s'amplifier puisque la consommation d'électricité double à peu près tous les 10 ans.

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